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0: non. C'est Ivan Choco qui a fait le clip.
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0: Booba sortira très prochainement son projet Blanco Nemesi et avec les derniers singles qu'il a sortis comme Dédé, Désiré Doué ou Seychelles, il peine à convaincre le public. Du coup, il a fait une grosse annonce pour rassurer sa fanbase d'amateurs de rap avec cette bonne nouvelle, une collaboration avec Untrill, un nom qui n'est pas très populaire, mais c'est quand même un grand rappeur qui crache du feu littéralement d'après ce que j'ai lu. Donc cette collaboration avec Untrill sur le projet Blanco Nemesi de Booba qui sortira le 29 mai est une bonne nouvelle pour le rap français, mais aussi pour Booba qui prouve qu'il garde un œil attentif sur la scène rap.
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C'est Trace City avec Ilia jusqu'à 13h. Écoutons dans la suite Nostalgie de Imra qui a été aperçu en train de tourner un clip avec le rappeur français Code, anciennement connu sous le nom de Desco, voilà, qui est venu fraîchement de Paris pour cette collaboration. Je crois le titre c'est pas Wawa. En tout cas, ils ont clippé dans une commune chaude d'Abidjan et on attend de voir tout ça à l'écran. En attendant, voici Nostalgie. Yeah.

0: Kalash annonce son retour le 12 juin avec un nouvel album dénommé Ex Voto. 4 ans après son dernier album, donc Kalash sera de retour avec cet album sur lequel on retrouvera Nino L2B, mais aussi la légende Nino d'Arsenic, ainsi que Monsieur Nov, des noms qui sont tous capables de livrer de très très gros morceaux et de belles performances sur l'album Ex Voto de Kalash, dont la sortie est annoncée pour le 12 juin. Un mélange de grosses têtes d'affiches et d'artistes un peu moins connus avec pas mal d'antillais. Rendez-vous le 12 juin.
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0: Le vrai qu'on retrouvera sur l'album de TRK, voilà, TRK en train de peaufiner son album, il dit que c'est déjà prêt, mais bref, on attend la date de sortie, on retient juste qu'il a un concert le 18 juillet au Palais des Congrès du Sofitel Hôtel Ivoire. Il y a des tickets qui sont sold out, mais il y en a qui sont encore disponibles, prenez vos tickets. Écoutons tout de suite Yodé et Siro.
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0: Reine Abla a lancé une collecte de fonds pour aider les personnes atteintes d'albinisme et de vitiligo vivant dans des conditions précaires en Côte d'Ivoire. L'auteur de la chanson Clolé que nous avons écoutée à l'instant vous demande 2 millions de francs CFA pour changer un tout petit peu la situation de ces personnes. Allez-y, faites un geste, soutenez cette initiative sur le site www.reineabla.com et faites parler votre cœur et votre générosité.
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1: La fondation Kalou aurait fixé le coût de la dialyse dans l'un de ses centres, à Boaké ou à Mossou, à 1500 francs CFA. C'est l'information que je vois circuler depuis sur les réseaux sociaux. Au stade Félicia, le week-end dernier, la fondation Kalou a réuni des légendes du football et des personnalités d'ici et d'ailleurs autour du ballon rond. C'était une rencontre caritative pour récolter des fonds autour de la construction d'un centre de traitement des maladies rénales à Grand Bassam à Mossou. La première pierre même a été posée pour ce projet social dont les coûts sont estimés à plus de 4 milliards de francs CFA. Mais je rappelle juste que la fondation Kalou a été créée en janvier 2010 et qu'elle mène depuis plusieurs années des actions dans les domaines de santé, de l'éducation, du sport et de l'enfance. Elle s'est notamment illustrée par l'ouverture d'un centre de dialyse à Boaké depuis 2013. Donc on a déjà un centre de dialyse à Boaké, puis un second très bientôt à Mossou. La fondation Kalou, c'est également des dons d'ambulance, la construction d'écoles et de soutien des orphelinats et désormais la dialyse fixée à 1500 francs CFA. C'est incroyable. Merci à la fondation Kalou. Le coût généralement tourne autour de 250 300 000 dans les établissements privés pour la dialyse.
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Écoutons tout de suite What You Saying de Lil Uzi Vert. Juste après, il y a Chaleur de Shadow Chris qui est en France en ce moment et qui a activé le mode studio, ce qui veut dire que les vacances vont bien se passer. Juste après Shadow Chris, on va écouter Va Dodo de NASA en concert au parc des expositions à Abidjan le 13 juin. Et ne manque pas la suite des sons.

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C'est toujours Trace City jusqu'à 13h. Écoutons maintenant Didi Aimant et juste après Shakira, Major Lazer, Leon. Il y aura aussi VDA dans la playlist comme BTS. Merci de rester connectés.

0: 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Elle a besoin de notre soutien. Allez-y sur les différents réseaux de Miss Grand International, likez, faites flotter le drapeau en commentaire, partagez ses publications, votez s'il faut, mais il faut la soutenir. Merci s'il vous plaît de le faire. Allez-y sur ses réseaux à elle, Marie-Emmanuelle Diamala, Miss Côte d'Ivoire 2024, et vous saurez comment lui apporter votre soutien.
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0: oignon. C'est Ivan Choco qui a fait le clip.
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1: Hello de Big Family, comment se porte la famille? J'espère que ça va bien, que vous pétez la forme comme c'est mon cas, hein. Moi ce soir, vous entendez ma voix, vous voyez que je vais bien, hein. Ça c'est parce que j'ai eu le droit de manger à... J'ai eu le droit à un excellent plat de kidjounou de poulet tout à l'heure, bien pimenté. Oh là là, qu'est-ce que c'était bon. Waouh. Comprenez-moi, c'est pas toujours que je mange bien, donc les fois où j'en ai l'occasion, je suis très très heureux. Tout comme je suis heureux aussi de venir tous les soirs ici et passer du temps en direct avec vous entre 20h et 22h. C'est Génération 2.0, ta totale libre antenne avec Dani et Mouni. Voilà, j'oublie jamais de la citer. Mais si, c'est vrai que dernièrement, on se voit pas beaucoup, mais bon. J'espère que tu vas bien de là où t'es, ma grande. Allez, les amis, on démarre le show ensemble. On est quoi? On est jeudi aujourd'hui, hein. Avant-dernier jour de la fin de semaine, parce que demain, ce sera le dernier numéro. Bah, c'est top. Je pense qu'on aura quelques invités que vous allez entendre dans pas très très longtemps. On a un sujet très intéressant aussi, qui visiblement a suscité pas mal de réactions sur la toile. Quand j'ai regardé il y a 2 heures en arrière, on était déjà à plus de 300 commentaires. Ah, vous aimez les choses comme ça, vous, c'est pas possible. Préparez-vous donc à appeler au 27 225 08 200 dans quelques minutes seulement quand je vais revenir. Là, on va démarrer le show. C'est le Buzz Trace de la semaine qui arrive pour nous souhaiter la bienvenue. Bonsoir à tous et profitez du show. Une pensée pour ceux qui sont dans les bouchons, hein. C'est pas facile. Beaucoup de courage à vous. Voici Imrei Barabara.
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0: Lui, c'est Ovieckan. Il était avec nous hier seulement. Il a annoncé son grand retour dans les bacs à partir de ce vendredi avec un clip. Le titre de la nouvelle chanson, c'est Tout cassé. On l'a eu en exclusivité hier d'ailleurs. Restez connectés sur ses pages.
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1: Ouais, ce sera dans pas longtemps. Si tu restes bien connecté, c'est la chanson que tu pourras écouter juste après la pause. Là, on démarre à peine le show. Là, j'ai pas envie de faire de guéret aujourd'hui parce que bon, y a pas vraiment de très très bonnes nouvelles dans le game. Et franchement, j'aime pas annoncer les mauvaises nouvelles. Donc, j'aime garder de vous faire des guéret ce soir. On va plus parler vite fait. Hein, je vous l'ai annoncé hier d'ailleurs. J'ai dit que Didi B allait sortir le clip de sa collaboration avec Fally Ipupa. C'est le cas. Le clip, il est out. Allez sur la page YouTube de Didi, vous allez voir. En plus, il a fait la chanson. Le clip et il les a sortis bien sûr en l'honneur de sa femme. Sa femme est d'ailleurs dans le clip avec lui et Fally Ipupa. Très très belle chanson en tout cas. Il a fait un très beau texte au début dans lequel il disait qu'il voulait faire sa demande en mariage à sa femme en 2020 lors d'un concert de Fally. Malheureusement ça n'a pas pu se faire. Mais du coup là il ramène Fally sur un son spécialement pour elle pour lui souhaiter joyeux anniversaire et tout ça. Franchement c'était beau. Je me demande où on était où quand ils étaient en train de distribuer les choses de love là. Ça a payé franchement. Ah, bah je dis ça, je dis rien. Allez voir le clip en tout cas, il est magnifique. Et oubliez pas de streamer Rabat aussi qui est disponible et Barabara de Imra. Voilà. Bon, maintenant on parle plus de l'ensemble au son sans parler d'autres, sinon on va dire que t'es partisan. Voilà. Je pense que c'est tout hein, pour l'essentiel de l'actualité et des informations à avoir. Pour le reste, allez sur Facebook, il y a toujours toutes les infos qui circulent là-bas. Mais je vous préviens, il n'y a pas forcément de très très bonnes nouvelles quoi. Voilà. Allez Valou, maintenant que ça c'est dit, je pense qu'on va filer pour le sujet du soir rapidement. On est jeudi aujourd'hui, il y a des invités qui passent, donc pour éviter de perdre beaucoup de temps, on va démarrer en même temps avec le sujet.
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1: Bon, vous le savez, depuis quelques semaines maintenant, notre jeudi est essentiellement dédié à tout ce qui est en lien avec la musique. Donc le sujet qu'on pose sur la table ce soir est plutôt intéressant. C'est un peu un casse-tête aussi, hein, parce que ça doit être compliqué. Je vous le lis maintenant. De tous les grands artistes qui que compte la Côte d'Ivoire, lequel est, selon vous, la plus grande légende de la musique ivoirienne? Voilà, ça c'est un gros casse-tête parce qu'on sait qu'on a des légendes, on en a énormément. On a un Baïs Pinto, on a un Alpha Blondie, un Tiken Jah Fakoly, une Aïcha Kone... Il y a Magic System, enfin il y a vraiment beaucoup de grands artistes en Côte d'Ivoire. Donc pour vous, de toutes ces grosses têtes là, de toutes ces grosses stars qu'on a la chance d'avoir, laquelle est la plus grande légende que la Côte d'Ivoire ait jamais connue? Faut nous le dire maintenant en appelant ici au 27 225 08 200 comme la personne qui est déjà là d'ailleurs. Allô?
2: Allô, Negeman.
1: Robert, ça va bien?
2: Ouais, ça va bien, voisin.
1: C'est quoi, t'es déjà arrivé à Poy ou pas encore?
2: Pas du tout, actuellement, vraiment, je suis sur la route. Hein.
1: Ah ouais, t'es encore sur la route, il y a Poy. Sois prudent surtout, hein. Il pleut dernièrement, donc la chaussée est très glissante. Tu conduis ou t'es en train de te faire conduire?
2: Ouais, bien le Poy.
1: Ah, tu es en train de conduire, Robert. Allô? Robert, si tu es au volant, j'espère que tu as stationné.
2: Ah,
1: ok, il n'y a pas de problème. Ah, c'est parfait, Robert. Donc, sois très prudent, la chaussée est glissante et avec les pluies qu'on a dernièrement, donc il faut faire beaucoup, beaucoup attention, d'accord?
2: Merci beaucoup.
1: Il n'y a pas de problème. Bon, mais frérot, voici la question qu'on te pose ce soir. Hein. On demande de tous les plus grands artistes que la Côte d'Ivoire connaît, là, que la Côte d'Ivoire a la chance d'avoir, c'est qui la plus grande légende de toutes les grosses stars qu'on a en Côte d'Ivoire?
2: Moi, bon, selon moi, hein. Selon moi. Ouais, Ernesto Djédjé, avec les Zigri Biti.
1: Ah, toi, tu pars directement sur du Ernesto Djédjé?
2: Ouais, Ernesto Djédjé, ouais.
1: Pour toi, c'est lui. Pourquoi pour toi, c'est lui la plus grosse star?
2: Cette musique, vraiment, je n'étais pas né à cette époque, mais jusqu'à aujourd'hui, on parle de ça.
1: Ouais, ouais.
2: C'est qui a marqué vraiment, ça, il a vraiment marqué vraiment son temps. Voilà, c'est à présent maintenant. Sur moi, il y a signe que vraiment ce monsieur, vraiment, il a marqué son temps. Notre génération qui va venir aussi, ils vont nous connaître parce que vraiment, c'est vraiment une grande légende, selon moi.
1: Bien sûr, oui. C'est assez surprenant, je savais pas que j'allais trouver la chanson dans ma playlist. Hein. Je t'assure que je suis surpris de retrouver du Ernesto Djédjé dans nos archives. Bah ça, c'est dire par exemple à quel point c'est une grosse star. Parce qu'il y a beaucoup de personnes qui sont nées après Ernesto Djédjé. Donc il était déjà parti et tout ça, ils n'ont même pas eu la chance de le voir à l'œuvre. Mais sa chanson, là, tu as l'impression que tu l'as toujours connue et que tu as toujours vécu avec, en fait, quand tu l'écoutes.
2: Ouais.
1: Ah, c'est incroyable. Il y a Foy.
2: Excuse-moi, vraiment, il y a mon collègue auprès de moi, il vient intervenir aussi, pardon.
1: Mais bien sûr, vas-y, vas-y, passe-lui le téléphone, il n'y a même pas de problème, Robert. Il n'y a pas de problème.
2: Allô, bonsoir.
1: Oui, bonsoir, c'est comment, mon ami?
2: Bon, moi, je voulais ajouter par rapport à un espèce de Dieu, là.
1: Oui.
2: Normalement, de temps en temps, faites passer ces mélodies, là.
1: Ah, mais il est en playlist. Ouais, il est dans les archives, tu vois. Écoute, là. Il y a sa musique qui passe. Tu entends, non?
2: Oui.
1: Voilà, donc il a sa musique dans nos archives et elle peut effectivement passer de temps en temps.
2: Ok, en tout cas, ça va nous faire plaisir.
1: Il n'y a pas de problème, ça marche. Merci beaucoup, mon ami. Beaucoup. Ouais, okay. La doléance a été enregistrée.
2: Alors, merci beaucoup, ça va.
1: Il n'y a pas de souci, frérot. Robert, prends bien soin de toi et sois prudent sur la route, d'accord? Allez, bye bye, mon ami. 27 200 25 08 200. Waouh, il a dit Ernesto Gigi. Pour ceux qui n'ont pas entendu la question, je vous la refile dans quelques secondes.
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1: Allez, la suivante, la question de ce soir. De tous les grands artistes que compte la Côte d'Ivoire, lequel est selon vous la plus grande légende de la musique ivoirienne? Robert a été le premier appelant de ce soir et sa réponse c'est Ernesto Djedjé. Pour lui c'est Ernesto Djedjé le plus grand artiste que la Côte d'Ivoire ait jamais connu. Voilà. C'est lequel pour vous? Faut appeler au 27 225 08 200. Faut faire un tour sur la page Facebook, il y a déjà plusieurs centaines de personnes qui sont en train de répondre. Lâchez votre commentaire et quand le moment sera venu, bah, je vais le lire tout simplement. Allez, là on va marquer une petite pause, on revient dans quelques minutes seulement, les amis.
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1: Hier, on a démarré depuis une vingtaine de minutes maintenant. Le téléphone est d'ailleurs déjà ouvert, 27 225 08 200. Tu réappliques, tu donnes ton avis sur le sujet de ce soir. On te demande de tous les grands artistes que connaît la Côte d'Ivoire, lequel est la plus grande légende que la musique ivoirienne ait connue. Alors, on n'élimine pas des personnes parce qu'elles ne sont plus en vie, hein. C'est vraiment toute catégorie confondue et toute époque. Voilà. Donc selon vous, c'est qui le plus grand artiste que la Côte d'Ivoire ait connu depuis que la Côte d'Ivoire est Côte d'Ivoire jusqu'à maintenant? C'est ça la question. 27 225 08 200, vous the next one, allô. Il est parti pile poil au moment où on a décroché. Toi, tu as souffert, ça sonnait comme ça. Puis quand on décroche, tu raccroches. Tu l'as pas concentré, champion. 27 225 08 200. N'oubliez pas également de faire un tour sur Facebook. Ce sera chaud aujourd'hui sur Facebook. Là, j'ai plus de 400 commentaires. Là, on va vers 500. C'est incroyable, ils sont à fond, les gars. Allez, je vais en lire quelques-uns là vite fait avant de revenir à mes amis qui appellent au 27 225 08 200. Arnaud Bonnier, Ongoran écrit: c'est Mewé pour moi parce qu'il est l'un des artistes les plus polyvalents. Il a imposé son style musical et est toujours d'actualité contrairement à tous ceux qu'on cite. Allô, allô.
2: Allô.
1: Ouais, allô, bonsoir, bienvenue, ça va bien?

0: Oui, oui.
1: Super. Comment tu t'appelles, mon ami?
0: M'appelle Élisée.
1: Élisée. Élisée, il y a quoi? Tu as honte ou bien c'est quoi le problème? Allô?
0: Oui, allô.
1: Élisée, tu es timide?
0: Non.
1: Ah, quand tu parles en direct, tu as peur de parler. Comment va trop? Tu appelles d'où, Élisée?
0: Oui.
1: Tu appelles d'où? Oh là là, Élisée, oh là là, tu casses le rythme là. Il faut rappeler et avoir plus d'énergie, tu veux bien? On prend quelqu'un d'autre en attendant. Allô?
2: Bonsoir, Dani.
1: Bonsoir, comment ça va?
2: Ça va, c'est Mouya.
1: Oui, c'est Mouya, il est reconnu la voix. Mouya, hier, là, t'as eu des défenseurs, t'as écouté?
2: Ah ouais?
1: Oui, oh, quand tu es parti là. Non, quand tu es parti là, tous ceux qui ont appelé étaient là. Mais il n'a qu'à laisser les deux et qu'ils partent prendre Mouya. Mais qu'ils prennent Mouya, Mouya est là.
2: Ah, c'est ça.
1: Ok.
2: C'est ça, j'espère qu'il l'a entendu.
1: Ah, on espère vraiment qu'il a entendu le message. Mouya, ça va bien aujourd'hui?
2: Ça va, ça va.
1: Super. Ça fait plaisir. La question de ce soir, Robert, tu l'as déjà envoyé ou pas encore?
2: Oui, il m'a dit.
1: Eh ouais, Robert, c'est l'homme. Robert, c'est quelqu'un. Merci beaucoup, frérot Robert. Du coup, Mouya, pour toi, c'est qui la plus grande légende que la Côte d'Ivoire ait connue à ce jour? Dans la musique, bien sûr.
2: Je dirais Alpha Blondy.
1: Tu dirais Alpha Blondy?
2: Oui.
1: Pourquoi? Qu'est-ce qui t'emmène à le citer, lui, et pas quelqu'un d'autre?
2: Bon, en tout cas, moi, d'après, j'ai pas saisi les statistiques, en tout cas, pour moi, c'est lui.
1: Mmh.
2: Pour moi, en tout cas, il y en a beaucoup, hein. Il y en a beaucoup, mais, en tout cas, d'après moi, là.
1: Pour toi, c'est Alpha Blondy, et c'est lui le numéro one, en fait, le plus grand de tous les artistes que la Côte d'Ivoire ait connu à ce jour.
2: Oui, pour moi, en tout cas, pour moi, hein.
1: Il n'y a pas de problème, ça marche. Merci beaucoup, Mouya. Porte-toi bien.
2: Okay.
1: Allez, bye bye, à demain. 27 225 08 200, c'est le numéro à composer pour passer ici en direct, les amis. Et donnez vos avis sur le sujet de ce soir. On demande de tous les grands artistes que connaît la Côte d'Ivoire, lequel est la plus grosse légende, the biggest, voilà, c'est-à-dire le plus grand des plus grands. Allô? Allô? Allô, allô?
0: Allô.
1: Oh là là, désolé pour toi, mais t'as pas vite répondu, j'avais déjà coupé. Allô.
3: Oui, bonsoir Dani.
1: Salut, salut, comment ça va?
3: Ben, je vais super bien, et toi, comment tu vas en studio?
1: Oh, écoute, je pète la forme, hein. Elle me manque un tout petit peu avec ces grosses narines là, mais en dehors de ça, ça va bien. Ça va, je suis bien. Et toi, ton côté, la famille, tout le monde se porte bien?
3: Et tout le monde va bien, la prophétesse Ouéliane va super bien, je l'aime beaucoup, elle a pris du poids, et la petite Zou, princesse Emmanuela également, voilà, et notre petit-fils, parce que c'est la grande fille de madame qui a accouché, elle est avec nous présentement, le temps de faire au moins un an et demi, il est retenu sur son époux là-bas.
1: Bien sûr.
3: Et ben, tout le monde va bien, et ça, on dit merci à Dieu.
1: Effectivement, et puis on le remercie et on salue en même temps tout le monde, on embrasse tout le monde à la maison là-bas. Et du coup, mon ami Gervais, la question de ce soir, elle est en lien avec le domaine musical.
3: Ouais.
1: On demande de tous les artistes que la Côte d'Ivoire ait connu, selon toi, c'est qui le plus grand des plus grands?
3: Toutes tendances confondues,
1: de tous les temps, quoi. C'est qui la plus grosse star que la musique ivoirienne ait jamais connue?
3: Ben, je dirais Alpha Blondy.
1: Mmh.
3: Oui, Alpha Blondy, parce que moi j'ai vu Alpha Blondy dans ses débuts.
1: Mmh.
3: C'est-à-dire quand il commençait son premier album, l'album baptisé, ça c'est en 1981, moi j'étais pratiquement en sixième.
1: Mmh.
3: Voilà l'album baptisé Dia Glorie. Sur cet album, vous allez retrouver Dia Glorie, même si c'est un titre, La Gloire de Dieu, vous allez retrouver Dounounion, vous allez retrouver Brigadier Sabari,
1: oui.
3: Vous allez retrouver Bintou Rewere. Et cet album, depuis ce premier album, Alpha n'a cessé de grimper.
1: Bien sûr.
3: Pour regarder tous ces stars de la Côte d'Ivoire, Alpha est le seul qui a... D'abord, ce qui est extraordinaire, c'est qu'à l'époque, il n'y avait pas Facebook.
1: Ouais, il n'y avait pas les réseaux sociaux.
3: Il n'y avait pas les réseaux sociaux, mais Alpha Blondy vendait des milliers avec le tout premier. Hein.
1: Mmh.
3: Et Alpha Blondy, quand vous regardez, c'est l'artiste ivoirien qui a fait plusieurs spectacle dans de grandes salles qui s'est promené à...
1: Vous voyez, partout dans le monde, oui, ça c'est vrai. Je confirme,
3: monde.
1: Oui.
3: Alors, voilà, partout dans le monde. Et Alpha a glané des disques d'or et bien d'autres lauriers.
1: Mmh.
3: Et quand vous regardez, quand vous prenez les statistiques là, aucun artiste ivoirien n'a fait ce que Alpha a fait.
1: Ah ouais,
3: ouais. Je peux me tromper, hein. Je peux mentir, hein. Je peux me tromper. Hein.
1: Mais non, non, en fait, c'est juste, hein. C'est juste même les chiffres sont totalement alignés avec ce que tu dis, effectivement. Je veux dire, si on veut regarder les statistiques, les réalisations et les exploits, Alpha Blondy est incontestablement le number one, quoi. C'est la star ivoirienne la plus connue à l'international. Ça, c'est un fait.
3: Voilà. Et puis, ouais. Alpha Blondy a été le premier artiste à avoir rempli le Stade Sogouane.
1: C'est ça, ouais.
3: Et c'est après Didi Bienvenu fait lui emboîter le pas. Donc quand on prend les stats, moi, je aux vêtements, franchement, je dis Alpha Blondy. Et non seulement il est appelé, c'est pas pour on l'appelle à Lison.
1: Mm-hmm.
3: Voilà, donc pour moi, Alpha Blondy est incontestablement cette figure qui a véritablement mis, comment on appelle, hissé le drapeau ivoirien.
1: C'est
3: puis,
1: ça.
3: Pour moi, c'est le meilleur artiste de tous les temps, malgré même qu'il fait du reggae, mais il est le meilleur artiste sous tendance confondue de tous les temps. Merci Dani, un coucou à Mounia et que Dieu vous garde.
1: Amen, amen, il n'y a pas de problème. Merci beaucoup frérot, belle soirée à toi aussi avec la famille. Reste en bonne santé. 27-225-08-200, la question vous la connaissez déjà les petits camarades. On vous demande de tous les grands artistes que connaît la Côte d'Ivoire, lequel est la plus grande légende. Voilà, vos avis nous intéressent, on les attend ici en direct au 27-225-08-200. On les reçoit également sur Facebook et Instagram, c'est Trace Côte d'Ivoire. Pour bien

0: 27 225 08 200, le téléphone est open, les amis. Vous pouvez réappliquer maintenant en direct et réagir sur le sujet de ce soir avant que je ne reçoive mes invités qui viennent de colorer mon studio et qui sont bien installés en face de moi. Pourquoi tout le monde est beau dans votre groupe là comme ça? C'est bizarre, hein, votre affaire. Allô, allô.
1: Bonsoir, le big boss.
0: Yes, ça dit quoi, Wanglish? Ça va bien?
1: Ouais, ça va. Ça
0: super.
1: Va,
0: ça bah, va. Bienvenue, il y a quoi? T'as pas l'air très en forme là?
1: Non, embouteillage, comme vous le savez.
0: Yako, les bouchons te fatiguent, frérot. Beaucoup de courage, ça va aller.
1: On est habitué, c'est devenu un quotidien, c'est devenu comme notre passe-temps maintenant.
0: Ouais, mais c'est la norme maintenant, c'est un peu chaud, hein. Ah, c'est compliqué. Yako, ouais. Ça ira, frérot. Sinon, tout se passe bien, tout va bien, t'es en pleine forme, le taf, ça se passe bien?
1: Ouais, bon, la semaine a commencé, ça va, pour le moment, il n'y a pas de danger, rien à signaler.
0: Bah, c'est parfait.
1: On espère qu'on va continuer comme ça.
0: Bah, c'est tout ce que je te souhaite en tout cas, frérot.
1: Afin de pouvoir mieux arrondir le mois et puis, enfin, comme ça génère beaucoup de profits.
0: Ah, c'est vrai. Et je te soutiens à fond. Vas-y, du coup, ma question, tu y réponds ou pas du tout?
1: Tu dis?
0: La question de ce soir, tu l'as entendue, non?
1: Ouais, on m'a dit le plus grand artiste de la Côte d'Ivoire.
0: Exactement, c'est exactement ça la question.
1: Ah, d'accord, c'est gars, juste demain, j'aurai ma question pour monsieur Kim. La dernière fois, là, c'était Kim. Oh.
0: C'était Guy qui.
1: C'est que j'étais là lundi. Hein.
0: Ah ouais, le lundi, j'avais deux invités le lundi. Je crois que j'avais Aristide.
1: C'était Tairou.
0: Tairou.
1: D'accord, j'espère qu'il entend la radio le vendredi. Il n'a qu'à écouter la radio. J'ai une question pour lui. Deux questions.
0: Tu peux me poser tes questions. Je vais les lui envoyer par écrit. Comme ça, demain, j'envoie ta réponse.
1: Ah, d'accord. Donc, ma première question.
0: Oui.
1: Ma première question, c'est concernant les véhicules électriques.
0: Sauf que lui, voilà. Il est plus, pour l'instant, il est plus sur les motos, les engins de 2 et 3 roues. Il n'est pas encore sur les voitures, vu que c'est maintenant qu'il s'installe.
1: Ah, d'accord. Mmh. Je vois.
0: Voilà.
1: Je pensais que c'était véhicule électrique.
0: Oui, ce sont les motos, oh. Enfin les deux roues et trois roues électriques pour débuter. Et ensuite, il va faire venir les voitures. Mais pour l'instant, il est sur les deux et trois roues.
1: D'accord.
0: Voilà.
1: Bon, c'était par rapport à ça. Mais c'est par contre, vu que c'est la même source d'énergie là, j'aimerais savoir.
0: Oui.
1: Moi, les engins électriques comme ça, mm-hmm. Est-ce que réellement, vu qu'on a vu des expériences, on a vu des personnes qui ont envoyé ce type d'engins dans le domaine du transport là,
0: mm-hmm.
1: Et on a remarqué qu'en saison pluvieuse, ces engins là, la plupart stationnent.
0: Mm-hmm.
1: Est-ce que réellement les véhicules électriques, lorsque les constructeurs conçoivent ce modèle de véhicule, ils pensent réellement à l'environnement ou vu que les gars vendent ça dans les différentes choses au pays, là, est-ce qu'ils prennent en compte...
0: Ils tiennent compte du climat de ces différents pays, c'est ça la question?
1: De ces différents pays, effectivement. Parce
0: okay.
1: Il y a un ami qui a un véhicule électrique, il a payé un véhicule électrique,
0: mm-hmm.
1: Et il utilise ça dans ses déplacements. Mais la saison pluvieuse, ça l'a montré autre couleur d'une manière, vous voyez, ça a
0: eu je capte.
1: Le tableau de bord, sans compter tout ça. Donc, il a préféré, quand la saison pluvieuse commence comme ça, il préfère garer.
0: Ok. Il n'y a pas de problème. Je pense que j'ai déjà enregistré, j'ai envoyé à Tairou. Et demain, je réapplique avec ta réponse, d'accord?
1: C'est ça.
0: Super. Merci. Maintenant, tu réponds à ma question, merci. Du coup?
1: Oh oui, grand artiste de la Côte d'Ivoire,
0: mm-hmm.
1: National comme international, hein, qui englobe les deux volets.
0: Oui, exactement. Quand on dit le plus grand, c'est bien sûr celui qui, selon toi, est le plus connu à l'échelle mondiale. C'est quoi? C'est un peu compliqué.
1: C'est compliqué. Ah ouais, mais c'est une belle question. Hein.
0: Ça va aller.
1: On pourrait bien, on peut citer les légendes, mais les jeunes là, ils ont fait des bonnes statistiques, hein.
0: Mmh.
1: Statistiquement parlant, vraiment, c'est difficile.
0: Il y a du taf, il y a beaucoup de monde, il y a de la concurrence.
1: Quand tu prends cette jeune génération qui sont là, vous-même vous connaissez les deux qui sont là.
0: Oui, bien sûr, Imran et son ami Didi.
1: Voilà, et quand tu prends aussi des légendes comme Alpha Blondy, Tikenja Fakoli, tout ça là, il y a aussi Mewé qui est là, Mewé c'est une légende.
0: Bien sûr.
1: Il y a aussi John Yale.
0: Ouais. Il y a vraiment beaucoup de grands noms en fait.
1: Il y a du monde. vraiment, moi, je ne sais pas quoi dire. Vraiment, un vrai mélomane, je ne peux pas donner le nom de quelqu'un. Moi, je pense que tous ces gars-là, vraiment, par respect, peut-être qu'on veut les nouveaux, là, on va les mettre à côté par respect. Ils n'ont qu'à bonner un peu les vieux qui sont ceux qui ont fait quoi.
2: Si, si, bien sûr.
1: Il y a Magic System qui a. Bon, Magic System, ils ne sont pas présentés, eux. Peut-être que Magic System, lui, Magic System, vraiment, parce que vraiment, ils ont fait le tour de la, ils ont fait le tour du globe. Et puis, sans compter, n'oubliez pas que Magic System, c'est, les titres de Magic System sont utilisés dans les grandes compétitions, tout ça là, vraiment. Je pense que Magic System.
2: Ok.
1: Moi, Magic System.
2: Ok. Ouais. Y a pas de problème, ça marche. C'est bien enregistré, en tout cas, frérot. Merci d'être passé.
1: Merci.
2: Allez, belle soirée à toi, mon ami, on se tient. Porte-toi bien, prends bien soin de toi. Bah, écoutez les potes, on va marquer une petite pause vite fait là, le temps que je reçoive mes invités qui sont bien installés, tout beau, toutes belles et tout beau, parce qu'il y a de tout dans cette équipe. Je suis un peu timide même, de toute façon, je sais même plus comment parler. Oh mon Dieu, c'est pas possible. Les casques, vous pouvez les mettre hein, sans aucun problème. On va marquer une toute petite rupture et ensuite on va démarrer ce mini show là, bien sûr.
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0: Vous l'avez entendu les amis, on change d'ambiance directe et on se met dans un mood DJ parce que ceux qui sont là viennent nous parler de ce gros show que vous connaissez déjà, qui est présent dans les bacs depuis plein d'années, qui fait de très très belles choses, de très très belles soirées. On est en mode Sunday là maintenant, en direct sur Trace FM avec une belle team bien cool, bien fraîche, j'ai même plus de qualificatif, hein. J'ai déjà fait un big up à mon frérot qui est là, c'est comment bro, ça va bien ?
1: Tranquille.
0: Bah super, bienvenue, ça fait plaisir de te revoir.
1: Bah ouais, c'est la famille, hein.
0: Ouais.
1: Toujours là. Merci à Trace de nous recevoir.
0: Bah forcément, c'est la famille. La dernière fois que je t'ai vu, on était à Gazoléo, je crois.
1: À Gazoléo, effectivement.
0: Pour d'autres éditions de la Sunday.
1: Édition sur place.
0: Bah bien sûr.
1: Et vous avez fait un petit studio à
0: ouais.
1: Un peu tous les, à prendre des impressions de la soirée.
0: Bah je croise les doigts pour qu'on puisse refaire ça cette fois-ci, why not ?
1: Inch'Allah, bah absolument.
0: Ça serait bien.
1: Sachant qu'on vous garantit un bon show encore. Quoi.
0: Forcément, comme tous les soirs. Bah écoute, je vais te laisser présenter tous les membres de ta team qui sont là avec toi ce soir.
1: Ok, bon déjà moi c'est Black Charles de
0: forcément.
1: La Sunday, ouais. DJ cofondateur de la Sunday. J'ai Lamia qui est là parce qu'on commence cette fois-ci avec une expo,
0: le programme
1: de la Sunday, donc il représente la team, c'est
2: Heartbeat of Africa.
1: Je vais introduire la collaboratrice.
2: Alors du coup, moi c'est Lamia, une des cofondatrices de Heartbeat of Africa. On est quatre derrière ce projet. Là devant vous, enfin avec vous, on est trois.
0: Ouais.
2: Et en fait, on a créé ce projet pendant la Cannes. C'est une exposition qui regroupe 22 photographes du continent et la diaspora. Et en fait, on a pris le foot comme un vecteur identitaire qui raconte notre identité. Parce que nous, on est vraiment passionnés de narratif, de notre continent. On est une team panafricaine, on a toutes des origines différentes et on voulait vraiment créer un momentum pendant la plus grande célébration panafricaine du monde qui est la Cannes pour vraiment participer à notre narrative, à notre archivage. Et du coup, on a cette exposition qui s'accompagne d'activations, de pop-up, de journées solidaires, de matchs très cool qu'on fait. On a pu en faire avec des ONG au Maroc et là, on aura des choses à Yopougon. On aura des choses avec Titi Koné, on aura des talks, on aura des pop-up parce qu'on est au Blue Lab. Donc qui dit Blue Lab dit lifestyle, forcément streetwear. Donc on aura des vêtements, des maillots, etc. Donc il y a une très grosse programmation, ça commence demain. Donc avec le lancement du festival de la Sunday, on ouvre avec le vernissage de l'exposition. Et on est présent jusqu'à la fin de la Coupe du Monde. Donc voilà, venez, suivez-nous sur les réseaux, suivez notre programmation, venez participer, ça va être très très cool.
0: Yeah, très efficace Lamia.
1: En une minute,
0: elle a sorti le contenu de toute l'émission.
1: on est force spéciale, tu vois. On
0: c'est incroyable, franchement.
1: Et écoute, du coup, à côté de moi, on a Mauro.
0: Bah forcément.
1: On ne présente plus
0: ici
1: à Dijon.
0: Bah écoutez.
1: Il sera sur le line-up de la Sunday
0: ce
1: dimanche.
0: Ça dit quoi Mauro, ça va bien ?
3: Hello.
0: Il est plus habitué au mix, pas trop face au match.
3: Celui-là, il est ouvert.
0: Il est très ouvert, tout le monde t'entend.
3: Okay.
0: Là, t'as toute la Côte d'Ivoire et tous les auditeurs à l'extérieur qui t'écoutent.
3: Allez.
0: Donc si tu as gâté, c'est ton problème.
3: Non, ça va
0: Mauro, ça va bien ?
3: Ça va bien, vous ?
0: Bah écoute, toi, j'ai l'impression que t'es toujours là quand il y a la Sunday. C'est la maison, toi, t'es toujours présent.
3: La Sunday, c'est mes grands frères.
0: Yeah.
3: C'est Jeune Lio, c'est Black Charles. C'est Faisal, c'est vraiment la famille.
0: Bien sûr, ouais. C'est le big team.
3: C'est ça.
0: Et tu seras encore avec la team Sunday, c'est 22, 23 et 24, parce qu'on est sur 3 jours là, Black Charles.
1: Exactement.
0: Pourquoi on part sur 3 jours cette fois-ci-là ?
1: Alors, comme Lamia l'a précisé pour le Heartbeat Africa, en fait, l'idée de cette Sunday, c'était par rapport à la promo de la Coupe du Monde. Donc, comme on est dans un contexte très footeux, on s'est dit qu'on allait faire un petit show à la manière et tout quoi. Donc du coup on commence avec l'expo. Entre l'expo et la Sunday, on a un petit tournoi de foot. Notre petite coupe du monde manière créative avec des teams de créatifs et de locaux et internationaux aussi. Et du coup on finit avec la grande fiesta le dimanche à Gazoléo comme d'hab,
0: forcément
1: avec quelques petites surprises.
0: Bah écoute, on a hâte de voir tout ce qui va se passer. C'est à partir de demain déjà, parce qu'on a là on est le 21. Donc c'est 3 jours, on démarre comme t'as dit demain. Demain c'est le premier jour.
1: Demain premier jour avec l'expo au Blue Lab.
0: Yeah.
1: À partir de
2: 18h.
0: Bah voilà, Lamia, qu'est-ce que tu nous réserves pour cette première journée là du coup avec ton équipe?
2: Du coup, on vous réserve de découvrir l'exposition parce que qui dit Blue Lab, en fait, la première exposition, on l'avait fait dans une galerie. Donc là, on est dans un setup totalement différent. Donc, on vous invite à venir la découvrir avec la Sunday pour la musique, pour la curation musicale. On vous invite à venir découvrir aussi des vêtements qui seront exposés et à vraiment avoir un bon moment parce que On va rassembler vraiment beaucoup de personnes de beaucoup d'horizons différents. Et ça va être l'opportunité de discuter, de se rencontrer, de peut-être aussi se laisser un peu porter par ce que vous voyez. Et puis d'être dans un moment créatif, entertainment et très sympa.
0: Bah voilà, c'est, en gros, c'est un très bel événement qu'il ne faut pas rater.
2: Il ne faut vraiment pas rater.
0: Avant de poursuivre, pardon, mais je ne peux pas continuer l'émission sans te demander de présenter les deux charmantes demoiselles à côté qui vont sourire depuis tout à l'heure.
2: Alors à côté de moi, j'ai Fadila et Tania qui sont du coup les cofondatrices aussi de Habits of Africa. Ah, et je vais les laisser se présenter.
0: Oui, mais votre micro il marche, il est d'ailleurs ouvert depuis tout à l'heure.
4: Oui, alors moi c'est Tania, qui suis l'une des cofondatrices de Habits of Africa.
0: Yeah.
4: Je suis d'origine congolaise et portugaise.
0: Ah,
4: et
0: donc, pardon, avant de continuer, t'as les jeux de reins à la Fali.
2: Ça, peut-être que c'est confidentiel. C'est confidentiel.
1: Tu vas voir ça dimanche. En deux mix, tu vas voir ça.
4: Il faudra venir pour savoir. En tout cas, moi j'ai rejoint cette association parce que c'est une association. Parce que ça me tenait vraiment à cœur de renouer du lien avec mes origines, de raconter les histoires de la diaspora, mais aussi les histoires du continent. Et c'est ce qu'on a fait, je pense, avec brio au Maroc et qu'on renouvelle aujourd'hui à Abidjan. Et ouais, c'est une belle fierté. Et je pense que cette exposition, elle reflète bien qui on est en tant qu'équipe, qui on est en tant que Habits of Africa. On a énormément d'origines, énormément de destins et d'histoires différentes. Et notamment celle de Fadila, que je vais laisser se présenter.
0: Quelle transition. Je crois que vous n'avez même plus
2: besoin. On est des professionnels.
4: Je connais notre karaté.
0: Je vous laisse vous gérer.
5: Bah écoute, moi je suis Fadila, je suis aussi une des cofondatrices de Habits of Africa. Je suis d'origine algérienne et trinidadienne et indienne, du coup.
0: Ouais.
5: Et on a monté ce projet ensemble parce qu'on avait envie de créer un projet qui nous ressemble aussi. Donc on raconte des histoires qui nous ressemblent parce qu'il y a tellement de réalités différentes sur le continent. Et en plus de ça, le foot, c'était vraiment le moment qui a un peu cristallisé tout ça.
0: Ouais.
5: Il y a tellement de paysages, tellement d'histoires, tellement de beauté. Et donc, hyper fière d'être là avec mes associés. Et je pense aussi notamment à Océane, qui est la quatrième avec qui on a monté ce projet, qui, elle, est guyanaise.
0: Ah ouais.
5: Donc, vraiment, coucou, c'est un projet métissé, en fait.
2: Coucou, Océane.
5: Donc voilà, c'est une grosse fierté parce qu'à la fin de la journée, on apprend beaucoup, beaucoup de tout ce qu'on rencontre, de tout ce qu'on crée, et on reste très fidèle à ce qu'on est foncièrement.
0: Et bien sûr, et c'est top, vous allez pouvoir partager ça à partir de demain déjà, dès le premier jour de ces trois jours de Sunday. Black Charles, cette fois-ci, on est sur un alliage de lifestyle, de musique et également de football, avec la team Sunday. D'où vous vient l'idée d'allier ces trois-là pour cette édition?
1: Déjà, on avait déjà fait le coup pendant la CAN, ici. On avait une résidence à la Fondation Morveille, Big Up à la Fondation Morveille d'ailleurs, c'était un ancien QG, où on était resté tout le long de la compétition et ce brassage en fait multiculturel, bon, comme tu as pu le voir, hein, à chaque fois on vous envoie une brochette de culture.
0: Clairement.
1: Et ça a rendu l'expérience vraiment très humaine, si je peux dire ça comme ça. Et dans la logique, on a suivi avec une collection avec Champion et Ice Nobody à Paris. Pour la fête de la musique et la Fashion Week. Et du coup, on a vu un peu le côté, ce que le maillot représentait en termes de culture.
0: Oui, bien sûr.
1: Et dans cette même logique, on s'est dit, là, avec la Coupe du Monde qui arrive et tout le rassemblement ultime de tout fan de sport, c'était un moment idéal, en fait, de lancer ce programme-là. D'où le Habits of Africa over soccer, après le tournoi de foot. Montrer un peu les jeux de gens parce qu'on
0: est
1: peut-être vieux, mais on a encore des moves. Et on finit avec le gros show le dimanche.
0: Le dimanche, forcément. Donc, dès demain déjà, l'exposition avec l'équipe de l'AMIA. Et puis, donc le deuxième jour, ce sera après-demain.
1: Le deuxième jour, c'est au Temple du Foot, tournoi de créatif.
0: Le Temple du Foot, lequel? Parce qu'il y en a plusieurs.
1: Celui du Vallon.
0: Ah ouais, d'accord.
1: Celui du Vallon, à partir de 14h, pour un petit tournoi de créatif.
0: Elles vont jouer?
2: Bien sûr.
1: On a des jokers. Chaque équipe est censée avoir une fille aussi.
0: Ah ok, d'accord.
5: Il y en a quatre.
1: Nous on sera là en tant que coach.
0: Ouais.
1: Donc on vous laissera deviner qui est Mourinho, qui est Luis Enrique et autres. Et dimanche, ouais, tranquille et tout, on finit en beauté avec la Sunday, deux scènes.
0: Bien sûr.
1: Et comme avant et tout, quoi, on a la scène en bas avec Mauro, Maya, Ilio, et en haut, on vous a réservé des surprises. On a mon frère Chaka Lion qui vient direct de Lisbonne.
0: Ah ouais.
1: Et Coco M du Kenya.
0: Ah mais c'est super.
1: Ça va bien cogner.
0: Ambiance DJ, ça a cogné du coup. Maro, toi qui seras au platine, qu'est-ce que tu réserves au public qui sera présent ce dimanche là pour la partie mix et show?
3: Du feu. Ah. toujours.
0: Maro, il est pas très bavard, lui, c'est...
1: Non, il parle au platine.
3: Moi, je parle juste
1: vite fait. Il parle au platine.
3: Donc, ça sera vraiment chaud. On aura Jeune Lio, on aura Maya sur notre scène. L'autre scène, Chaka Lion, que moi je suivais depuis très très longtemps.
0: Ouais.
3: Qui était. Qui envoie aussi vraiment beaucoup. Qui envoie vraiment du lourd. Vous allez vous amuser.
0: Bon, et ben forcément, on s'amuse toujours avec la Sunday, ça c'est un fait.
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0: Donc il faut déjà vous préparer à prendre part à ces 3 jours de show là, les amis, qui vont démarrer dès demain. L'exposition, pour y prendre part, il y a des conditions à remplir ou c'est totalement
1: non,
0: open au public
1: sur le site. En fait, on a tout regroupé en même temps sur une même plateforme. Donc
0: okay.
1: Les tickets sont dispo sur le hub. Ou sur Tipeee-Rama ou sur la Sunday à Dijon. Donc c'est en mode inscription. Pour que ce soit l'expo et le tournoi sont gratuits.
0: Bah ouais.
1: Mais il faut juste s'inscrire. Et du coup, profiter en temps pour d'autres tickets pour dimanche. Quoi.
0: Bah bien sûr, c'est important. Du coup, le site internet, c'est lequel?
1: Les tickets disponibles sur le hub online, sur Tikerama et aussi sur la Sunday à Bijan.com.
0: Ok, bah filez prendre vos tickets rapidement, les amis. En plus, il y aura l'ami avec sa team. Le premier jour, elles vont vous faire découvrir de belles choses. Absolument. Deuxième jour, elles seront sur un terrain de foot. Et troisième jour, elles seront potentiellement aux platines.
1: Elles sont pleines de surprises.
5: On vous dira pas tout.
1: On va pas sortir tous les secrets en même temps.
0: N'est-ce pas? Elles vont absolument tout faire. Donc demain, c'est à partir de quelle heure déjà, la Mia, pour
2: 18h,
0: on se retrouve où, t'as dit?
2: Au Blue Lab,
0: t'as dit que c'est open Black
2: Charles. C'est open, c'est libre, c'est gratuit. Et l'exposition restera gratuite et libre et ouverte toute la durée du coup de la Coupe du Monde.
0: Ah, okay.
2: Donc dès demain jusqu'à fin juillet, littéralement. Et comme je disais, on a des activations qui vont être... qui vont être annoncés tout le mois jusqu'à fin juin. Et puis le Blue Lab aussi reprend la main avec 2 activations pour la suite de la Coupe du Monde. Il y aura des watch parties également, etc. Donc suivez-nous et n'hésitez pas à participer. C'est vraiment libre et ouvert à tous. Donc voilà.
0: Bah bien sûr, enfin, faut pas du tout rater, les amis. Ce sera demain à partir de 18h seulement, faut y être. Et deuxième jour, donc les matchs vont se jouer à partir de quelle heure?
1: À partir de 14h jusqu'à 18h. Donc venez supporter, venez soutenir. On a besoin de gars chauds. On a besoin de CNSE, ça, version.
0: C'est important.
1: Version Sunday.
0: Ouais. Pour remercier tout le monde et pour se porter, les gars. Et puis, l'apothéose, ce sera bientôt, bien sûr, le dimanche au Gazoléo.
1: Yep,
0: à partir de quelle heure ouverture des portes?
1: À partir de 17h.
0: 17h. Bah écoute.
1: La température progressivement. On a une longue soirée, on a 2 scènes et tout. Quand on commence à 17h, on finit à 4h du mat.
0: Ah ouais.
1: Ce sera cardio. Quoi.
0: On n'est pas là pour s'amuser. On est là pour danser, pour mixer. Absolument. Et puis, voilà quoi. Découvrir de très très belles choses également avec la Mia et sa team. On va terminer, comme vous parlez Coupe du Monde, on va avoir le pronostic de chacun pour cette Coupe du Monde qui arrive là. Maro, qui gagne la Coupe du Monde? Toi, t'as intérêt à dire la Côte d'Ivoire, sinon...
3: On peut rien dire d'autre déjà.
0: Bah voilà.
3: Mais ouais, déjà moi je me dis, on va arriver loin, je pense.
0: Ok.
3: Avec
0: mais loin, hein, c'est relatif. Hein. Pour certains, passer le premier tour, ça suffit. Hein.
3: Non, je pense que on a nos chances. Ok,
0: il y a failli. Black Charles.
1: Écoute, je suis brésilo-ivoirien, donc moi je soutiens mes deux équipes, surtout que Neymar a été sélectionné, donc moi je suis content. Donc je prie qu'on casse le curse de 2002 et qu'on arrive à remporter cette coupe.
0: En croisé
1: d'or. Pour la symbolique, pour Pelé et autres et tout quoi, et aussi pour la Côte d'Ivoire, même si je suis pas nécessairement fan de la liste de Faye, mais bon, après on en parlera.
0: Écoute cette liste, la mienne.
2: Bon, moi je suis marocaine, donc forcément je vais derrière le Maroc, mais c'est vrai que. Vu que c'est la Coupe du Monde, si une des équipes africaines arrive à la fin, franchement, c'est une victoire pour nous tous.
0: Et
2: il faut qu'on ramène une Coupe du Monde, en fait. Donc, je suis derrière tout le monde.
0: Tania et Fadila?
5: Exactement pareil, en réalité. Moi, je suis du coup algérienne. Je prie de tout mon cœur pour que cela arrive, bien évidemment. Peu importe quel pays d'Afrique emporte, on l'emporte tous en même temps.
0: Ouais. En gros, moi, Tania d'abord, pour terminer.
4: Moi, je dirais qu'on est passé au Maroc et le Maroc a gagné la CAN.
0: Ah.
4: On est passé en Côte d'Ivoire.
7: le Maroc a gagné la CAN.
0: Ah ouais, c'est
7: problématique.
4: Bon, ça c'est débat.
2: Jusqu'à en tout cas, débat pour un autre jour. En tout
0: cas. Allez, merci beaucoup la team d'être passée, ça m'a fait plaisir de vous avoir.
7: Merci à toi.
0: Et puis on va se retrouver déjà à partir de demain, ensuite après-demain et le dimanche à Gazoléo pour bien sûr terminer en beauté. Il faut aller sur Tikerama, prendre vos tickets déjà, ils sont disponibles.
1: Tikerama, le hub online et la sandéabidjan.com.
0: Ah, super, merci Mauro. Merci Black Charles. Merci beaucoup à Lamia, à Fadia et à Tania aussi. Ah, c'est, j'avais pas remarqué, ça, tout leur rang se termine en A. Allez les amis, on marque une petite pause et on revient tout de suite pour la suite du show. Prenez bien soin de vous.
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1: Allez, c'est bon les amis, maintenant que mes amis et mes invités sont partis, on peut reprendre de plus belle là où on s'est arrêté. 27 225 08 200, vous pouvez continuer à rappeler pour bien sûr répondre à la question de ce soir, donner vos avis sur le sujet. On vous demande, de tous les grands artistes que compte la Côte d'Ivoire, lequel est la plus grande légende de tous les temps? Voilà, et la question, elle est aussi simple que difficile. 27 225 08 200, c'est le numéro à composer pour passer en direct. Vous pouvez également faire un tour sur les pages Facebook et Instagram pour y lâcher de petits commentaires que je vais lire. Et bien sûr, quand le moment sera venu, je pense que je vais déjà lire, parce qu'il y a beaucoup, beaucoup trop de commentaires. Donc, ce que je vais faire, c'est que je vais alterner. Je lis quelques commentaires, je prends quelques appels, je lis quelques commentaires, je prends quelques appels. Ce sera beaucoup plus simple comme ça. Hein. Donc, 27 225 08 200, ou Trace Côte d'Ivoire pour Facebook et Instagram. Alors, il y a qui sur la page Facebook qui a lâché des commentaires? Oh là, ils sont nombreux. Hein. 400 et quelques commentaires. Allez, on va les lire maintenant. Je vois ici Ousmane... Ousmane Tandina qui écrit le roi du Ziglibiti Ernesto Djedje. Onda Saint-Arnaud écrit il faut préciser parce que chaque époque a sa légende. Bah, je l'ai déjà précisé, j'ai dit que c'est toute génération confondue, on ne fait pas du tout de tri. Pour Van Israël, c'est bien sûr Alpha Blondie. 27 225 08 200, allô?
2: Voilà.
1: Allô, allô?
2: Oui, tonton.
1: Ah, bonsoir, tonton. Tonton, j'entends encore la radio dans le fond.
2: Comment vous allez?
1: Bah, ça va super, et toi?
2: Ah, super bien, on est là.
1: Great. Tonton, ça, c'est ton champ. Hein. Le sujet qu'on aborde ce soir t'intéresse. Mais tonton, pourquoi j'ai l'impression que tu vas citer plusieurs noms?
2: Non, parce que, comme j'ai
1: tous
2: l'habitude de dire.
1: Ouais.
2: On reprend d'abord, parce que je suis à la télé, là, mais j'ai pas eu le temps de m'écouter.
1: Ouais, si, bien sûr. Donc, je disais, j'ai l'impression que tu vas citer plusieurs noms, tonton.
2: Oui, ben bon, ça dépend là. Je vois déjà un peu.
1: Tu vois, non. Ah, donc c'est qui la plus grosse légende que la Côte d'Ivoire ait connue à ce jour, selon toi?
2: En musique?
1: En musique, bien sûr, oui.
2: Oh, la plus grosse légende.
1: Ouais. De tous les temps, c'est-à-dire que de tous les grands artistes que la Côte d'Ivoire a connus, pour toi, c'est lequel, en fait, le plus grand de tous?
2: La plus grosse légende.
1: Ah.
2: En fait, je suis en train de me frotter à voir une seule personne.
1: C'est ça, en fait. C'est là où c'est compliqué. L'exercice n'est pas très facile.
2: J'ai un peu de mal, parce que... Voilà, les légendes, ça n'arrive pas tout le temps. C'est les étoiles qui passent une fois.
1: Mmh.
2: Et pour celle que moi, j'ai vraiment vue de son début jusqu'à sa fin, malheureusement, qui est partie très jeune, je dirais Arafat.
1: Ah, ok.
2: Voilà, parce qu'il a développé un genre musical local, un genre musical totalement local.
1: Mmh.
2: Voilà, qui est parti un peu dans le monde. Parce que le coupé décalé, reconnaissons que quand même, ça a commencé avec nous, ça avec tout ce qu'on a connu. Mais Arafat, lui, il refait un coupé décalé à sa façon, en rajoutant certaines sonorités, mais qui traversent les frontières de la Côte d'Ivoire, hors de l'Afrique.
1: Mmh.
2: Et je pense que pour moi, c'est lui. Mais si on veut faire un récap rapide, on va commencer d'abord par la première célébrité qui a fait que toute la terre a connu la Côte d'Ivoire musicalement. On va citer peut-être Amédée Pierre.
1: Mmh.
2: On va passer par derrière. On va passer par, comment je voulais dire l'autre que je voulais citer,
1: Ernesto
2: Djedje, quand même.
1: Bien sûr, ouais.
2: Ernesto Djedje. Et puis Alpha Blondie, comme je l'ai dit, le problème d'Alpha, c'est pas que... Mais Alpha, c'est pas une musique locale. Il fait une musique qui est mondialement connue, qui est le reggae.
1: C'est ça.
2: Voilà, donc, dans son reggae, c'est un reggae totalement roots. Il ramène pas un peu de sonorité africaine comme Tiken Dia l'a fait. Donc là, c'est un peu différent. Dans un style comme Ismaël Isaac, qui va te parler de Mandingo Style, il met un peu de mandingue dans son reggae. Tiken Dia, c'est le djembe et tout ça. Mais Alpha, c'est purement reggae qu'on a connu pour les Bob et autres. Donc du coup, moi, on va parler d'Alpha aussi parce que lui aussi, mondialement, il est connu.
1: C'est ça, oui.
2: On va arriver jusqu'au Zouglou, on va te parler de Magic System qui a quand même fait parler de la Côte d'Ivoire un peu partout dans le monde. Premier Gaou, tout le monde connaît, Magic Indien, tout le monde connaît aujourd'hui. Mais pour moi, l'artiste qui est, voilà, que j'ai vu, qui a développé un rythme en Côte d'Ivoire, parti très jeune, qui aujourd'hui, moi, ça moi me reste en travers de la gauche quand même, je dirais Arafat, parce qu'il avait beaucoup à donner. Il avait encore beaucoup de choses à donner, mais malheureusement ça s'est terminé comme ça s'est terminé.
1: C'est ça.
2: Et ça vraiment, c'est quelque chose, je m'assois souvent, je me dis, mais on a joué la CAN 2024 par exemple, quels sont, il aurait sorti.
1: Ouais.
2: C'est le truc là qui me revient à chaque fois. Donc là, il y a eu tel événement en Côte d'Ivoire. S'il avait été là, qu'est-ce qu'il allait faire?
1: C'est.
2: Tu vois, et c'est tout ça qui me fait qu'à chaque fois, quand je repense à lui, voilà, j'ai presque les larmes aux yeux parce que je me dis qu'il avait beaucoup à donner encore. Et malheureusement, il n'est pas allé au bout, comme on le dit. Mais pour moi, si on doit citer une seule légende pour parler de la musique ivoirienne, là où nous sommes arrêtés, je ne vais même pas réfléchir, c'était Arafat.
1: Directement.
2: Voilà, directement, Lucille, parce que pour moi, c'était lui. Mmh. C'était une étoile. C'est pas des choses qu'on trouve chaque 5 ans ou chaque 10 ans. Arafat, c'était quand même quelque chose qui est venu de loin, qui s'est fait lui-même, qui a eu ses propres combats à lui dans la vie, ses combats physiques, ses combats pour devenir un homme. Voilà. Pas qu'il est né de parents pauvres, on connaît tous ses parents. Mais il a quand même fait une bonne partie de sa vie dans la rue.
1: On se fait
2: difficilement quand on est fils de Ron-Pierre et de Tina Fraser, mais qu'on soit livré à soi-même pour s'auto-éduquer jusqu'à être père de famille un jour. Voilà, c'est tout ça en fait, son histoire, c'est tout ça qui me fascine autour. Comment il s'est construit. Après, c'est vrai qu'autour de lui, tout n'était pas sain. Les gens ne le conseillaient pas bien, il y avait beaucoup de choses, mais c'est la vie de certains stars aussi. On ne peut pas tout contrôler avec eux. Parce qu'ils n'aiment pas qu'on les contrôle d'ailleurs.
1: Ouais,
2: c'est
1: bien
2: eux
1: ça.
2: Qui doivent décider, c'est eux qui contrôlent. Donc du coup, c'est difficile de leur dire, tu es en train de prendre un mauvais chemin, ressaisis-toi. Vous voyez un peu. Parce que c'est des personnes qui ont de l'influence sur leur entourage. Donc quand ils parlent, personne ne doit parler. Vous voyez un peu. S'il n'y a pas une personne au-dessus en âge et en mentalité pour pouvoir les coacher, c'est compliqué. Et ça a donné ce que ça a donné jusqu'à sa malheureuse mort. Mais bon, pour moi, c'est Arafat.
1: Bien
2: Je
1: sûr.
2: Pense que lui, voilà, jusqu'à aujourd'hui, il l'incarne. Parce que même n'étant pas là, ces tubes continuent de faire parler d'eux, il fait parler encore de lui. Voilà, c'est lui. Pour moi, c'est lui.
1: Il n'y a pas de problème, tonton, ça marche, ouais. On a bien noté. Merci, porte-toi bien.
2: Merci, à demain.
1: À demain, tonton. 27 225 08 200 de toutes les grandes stars que la musique ivoirienne connaît. Laquelle est la plus grande légende de tous les temps? 27 225 08 200, allô?
3: Ouais, mon ami Éternel, ça va,
1: ça va très très bien. Et toi, mon ami?
3: Ouais, ça allait.
1: Bah, Guipi, hier, Ange Patrick a appelé, j'ai confondu les voix.
3: Hein. Ange Priva.
1: Ange Priva, pardon. Oh là là, mon Dieu.
3: C'est comme un dame, il est passé.
1: Faut m'excuser, champion. pardon. Tu sais, souvent la galère fait ça. Hein. Ah.
3: Ouais.
1: Toi, tu penses que galère a sa tri. Gâté partout.
3: On est partout, partout, c'est pas bon.
1: Ah, tu vois, non. Ah,
3: partout, partout,
1: ça, il faut que quelqu'un organise veillée de prière, quoi. Nous, tous allés prier. Là.
3: Comment tu as fait ça?
1: Tu vois ça, non? On est délivré de l'esprit de quoi? C'est de la galère? Tout est mélangé.
3: Voilà, c'est ça. La patrie,
1: et à feuille, mon gars. Sinon, toi, ça va, non?
3: Ouais, calé, non.
1: Super, ça avance bien ton truc là?
3: Ouais. Je fais grâce. Bon, moi-même, je sens peut-être dimanche comme ça là. Est-ce que vous voulez venir m'a fait quelque chose?
1: Quel dimanche? Ce dimanche là?
3: Ouais, bon, ça dépend de vous.
1: Ah, ok. Ah, d'accord, c'est que t'as fini en fait, là, c'est déjà installé.
3: Non, j'ai déjà pro, on a fait ouverture samedi passé, le 16 là.
1: Ah, mais ça c'est super, il ouais. n'y a pas de problème. On va s'organiser. Ce dimanche, je te promets rien, parce qu'on a, ouais. on a beaucoup de choses à faire, mais on va s'organiser ouais. les semaines à venir et on passera, t'inquiète pas.
3: D'accord, il n'y a pas de problème.
1: Voilà. Donc on se fait signe, non?
3: C'est on va s'appeler pour caler ça.
1: Il y a foy, Mr. Private. Du coup, la question de ce soir, tu l'as déjà entendue, je suppose.
3: Ouais.
1: Ta réponse, c'est laquelle?
3: Bon, moi, la question de ce soir, là, sincèrement, hein, yeah! En Côte d'Ivoire, seulement, là, si c'est artiste, là, seulement, on a ça même.
1: Franchement, il y en a voilà. énormément, ouais.
3: On a ça même. Parce que, mis de rien, là, Alpha Blondy, elle est là, Gadi Sely aussi, elle est là.
1: Mais oui, Aïcha Kone, Tikenja Fakoli, il y a beaucoup de noms. Ouais.
3: Même les trucs, comment on dit, même ceux qui sont morts, les Ritondé, les quoi. On a beaucoup, tellement beaucoup. Que, bon, c'est vrai que dans tout ça, comme chacun a ses préférences.
1: C'est ça.
3: Mais dans préférence là-même, là, ça chaud, c'est chaud même. Ouais, souvent même, souvent même, tu peux pas aimer la personne, peut-être, tu peux pas aimer sa musique, hein, mais il faut reconnaître qu'il est grand.
1: Ouais.
3: Voilà. Et moi, je suis quelqu'un comme. Et puis, dans le Zouglou aussi, il y a beaucoup qui sont là-bas, les Yodé, tous ceux-là. Les Yodé, les
1: super. Tu vois ce que tu es en train de faire, non? Toi, tu es en train de citer tout le monde en même temps. Tu as rien de problème.
3: Oui, bon, c'est ça, il dit là. Je dis que je ne peux pas faire un choix, en fait.
1: Ah, private, tu sais.
3: Voilà. Dans tous les sens, en tout cas, il y a des grandes personnes. Dans tous les sens. Que ce soit reggae ou que ce soit truc. Même quand on veut parler d'R&B, là, même avant, les Tia, tous ceux-là, elles sont là.
1: Il faut mettre dans Zouk Zouk, hein. Tia, c'est Zouk qui fait.
3: Voilà, ouais, dans Zouk, ouais. Là, Tia, même Réa, José même.
1: Ouais, José, ouais.
3: Il y a des sons de José, mais tout d'un j'écoutais un son, là, je ne savais pas que je savais jamais que c'était José qui a chanté le son.
1: C'était quel son, ça?
3: Bon, c'est un son. Depuis dans ses débuts là-bas, dans ses débuts là-bas même.
1: Si c'était pas un titre de rap sur lequel elle avait fait un refrain. Ouais. Si, si, ouais, bien sûr. Ouais.
3: C'est tout dernièrement que j'ai expliqué ça. Ouais, non, en fait, dans tous les sens, en tout cas, là, se choisir là, c'est tellement compliqué.
1: C'est compliqué, ouais.
3: Donc, on peut pas choisir. Je peux même pas choisir.
1: Il y a feuille. Donc, on va dire que pour toi, tous les grands artistes ivoiriens sont toutes des légendes à la même enseigne. Il y a feuille, mon ami Private. Thanks for coming. Take care, guy.
3: Yeah, pardon.
1: Au revoir, merci Priva d'être passé. T'as dit quoi?
3: Emounia.
1: Ah, Oumoun, elle est là. Elle est là, elle va bien. T'inquiète pas trop pour elle, c'est une grande fille. Elle a des narines assez grandes et dilatées pour se défendre, t'inquiète pas.
3: Non. Elle nous manque en fait. La connais.
1: Mais elle était là le mardi. Le mardi, elle a fait les deux heures de choix avec vous.
3: Le mardi. Non, le mardi, j'ai travaillé, mais apparemment, on dirait qu'il était vite descendu.
1: Ah, ben voilà. C'est pas bien grave, t'inquiète, tu vas l'entendre dans les jours à venir.
3: C'est tellement bousculé que je n'arrive pas à écouter l'émission.
1: Ouais. C'est pas grave. On gère, c'est chercher l'argent qui est important aussi. Tu vas pouvoir avoir le jet, c'est déjà bon.
3: C'est ça qui est pas soi de la vie à l'air.
1: Tu vois, non.
3: C'est comme si tu n'existes pas.
1: C'est de ça qu'il s'agit.
3: Tu passes, mais tu as oublié.
1: Je te dis, on te voit même pas, tu es transparent. Oh, c'est pas possible. Bien fait, Priva, merci beaucoup, frérot. Allez, porte-toi bien. 27-225-08-200, tous les grands artistes ivoiriens qu'on a, lequel est selon vous la plus grande légende de tous les temps? Allô, allô, who's the next one?
4: Allô, bonsoir, Dani.
1: Bonsoir, Diomandé, ça va bien?
4: Ouais, ça va par la grâce de Dieu.
1: Great.
4: Monde.
1: Ouais, il est là, bien. Et toi, c'est pas là que tu connais sa bouche, donc tu la cherches. Ce que tu viens de faire à cette commission, hein, dès que je finis l'émission, il me met lui raconter.
4: Non, je connais sur le groupe, on s'attache.
1: C'est pas la peine. Ça va bien, Diops?
4: Ouais, ça va pas la grâce.
1: Super. Ouais, mais écoute, je pète la forme. Hein. Ça va, je suis là. Okay, on n'a pas à se plaindre. On est là, on parle musique ce soir.
4: Oui, oui.
1: Et on demande, selon toi, c'est qui la plus grosse star que la Côte d'Ivoire ait jamais connue? La plus grande légende, on parle de légende.
4: Ouais. Légende. Moi, pour moi, ce qui me passe par la tête, il y a eu beaucoup de légendes, mais ce que moi, il était aujourd'hui, c'est Magic System. Hein.
1: Magic System.
4: Parce qu'aujourd'hui, on sait d'où ils sont quittés dans nos mambos. Aujourd'hui, ils sont dans de grands quartiers, et puis ils ont su structurer, en fait, ils ont créé la structure aujourd'hui, le FEMUA. Aujourd'hui, dans tout le monde entier, aujourd'hui, on parle du FEMUA. Donc, ça fait que chaque année, aujourd'hui, c'est un événement très attendu. Voilà, ça devient un événement majeur aujourd'hui, qui est ancré aujourd'hui dans la culture ivoirienne et partout dans le monde. Hein. Donc, ça fait qu'aujourd'hui, pour moi, quand je réfléchis beaucoup, voilà, c'est Magic System. Beaucoup d'artistes aussi ont fait leur temps. Hein. Voilà, mais pour moi particulièrement, c'est Magic System parce qu'aujourd'hui, franchement, ils sont devenus comme les métronomes de la musique. Hein. Chapeau à eux, franchement, félicitations pour tout ce qu'ils font, voilà, pour la culture ivoirienne et du monde entier.
1: C'était bien sûr. Merci beaucoup, Diomandé. Porte-toi bien, frérot.
4: Maxi.
1: Ah, allez, il y a feuille. 27 225 08 200. Est-ce que c'est pas l'heure de la pause là déjà? Non, je pense que j'ai le temps de prendre encore un ou deux appels et de lire rapidement quelques commentaires sur la page Facebook. Et continuez à appeler 27 225 08 200 ou Trace Côte d'Ivoire pour Facebook et Instagram. Vous répondez à la question qu'on vous pose ce soir de toutes les grandes stars que la Côte d'Ivoire a. Qui est selon vous la plus grande légende de tous les temps? Allô?
5: Allô?
1: Allô, bonsoir. Dani. Yeah, yeah, c'est comment mon ami Femi?
5: Je vais très bien.
1: Ah, super, Femi, ça fait deux jours que je t'entends pas. Hein. Je crois que la dernière fois que je t'ai eu au téléphone, c'était la semaine dernière ou avant même, je sais plus.
5: Ah.
1: Tout va bien?
5: Ça va, je vais bien.
1: Combien c'est quoi? T'es fatigué de mon Pakpatoya?
5: Ah non, ça n'a rien à voir. J'appelle quand je peux.
1: Ouais, bien sûr, ça se comprend. Il y a les occupations, voilà. Il y a plein de choses à gérer.
5: Ah oui.
1: Tant que tu vas bien, c'est le plus important et ça fait plaisir de le savoir. Femi, t'es avec nous ce soir? Tu viens parler musique, forcément?
5: Ouais, un peu.
1: Allez, vas-y, dis-nous, mon ami.
5: Alors, on parle de légende de tous les temps.
1: Exactement.
5: Ah, ça, c'est important.
1: Mmh.
5: C'est vrai que si on veut parler par le talent et autres, on dirait qu'il y a beaucoup de légendes. En Côte d'Ivoire, la musique ivoirienne en regorge beaucoup.
1: Mm-hmm.
5: Mais celui qui a porté cette musique-là à l'international, qui a donné une visibilité à la Côte d'Ivoire, c'est Alpha Blondy.
1: Ouais, ça c'est un fait, ouais.
5: C'est Alpha Blondy. Quand tu ne connais pas la Côte d'Ivoire, c'est un peu comme à être roi. Les dernières années, là. Quand on dit Côte d'Ivoire, le gars il tient sa tête, Ivory Coast, il trouve pas. Quand tu dis Alpha Blondy net, ah tiens, tout de suite, c'est le repère quoi.
1: Ouais.
5: Donc ça, si on veut vraiment parler de légende de tous les temps, et lui c'est à un moment où on n'avait vraiment pas pignon sur rue quoi.
1: Ouais.
5: À l'international, c'était déjà au début des années 80. Lui, ben, son boom là, ça a pris, hein. Quand il a explosé, ben, c'est parti quoi.
1: Ouais, ça s'est plus jamais arrêté.
5: Ah ben voilà, et c'est quelqu'un vraiment qui a vraiment qui tire sa substance vraiment de sa musique quoi.
1: Mm-hmm.
5: Ah ben voilà, donc ça fait vraiment de lui la vraie légende.
1: Et tu penses que qui pourrait être mis à côté de lui quand on parle de légende dans la musique ivoirienne?
5: Ah ben, la musique, hein, c'est pas... Ça veut parler proprement de musique.
1: Mm-hmm.
5: Bon, y a beaucoup de gros et grands talents.
1: Ah, hein, c'est ça, en fait, le vrai. C'est en gros voilà, casse-tête, en
5: voilà,
1: fait.
5: Voilà, parce que je pourrais dire que Tiken, il est un gros talent parce que lui, il a su véritablement faire de la musique son business, en fait.
1: Mm-hmm.
5: Dana, c'est un gros business. Mais Tiken Dia, ben, sauf son respect, il a une voix sépulcrale, quoi. C'est vraiment pas le meilleur des chanteurs, quoi.
1: Amy.
5: Ouais, mais c'est vraiment pas le meilleur des chanteurs. Hein. Ah non, mais il a su faire de la musique son business, mais vraiment, il a atteint le sommet, quoi.
1: Mm-hmm, bien sûr, ouais.
5: C'est un peu comme le CR7, quoi. Voilà, ben lui, ben, vraiment, il a bossé, il a apporté beaucoup.
1: Ouais, parce que Tiken, comme tu dis, c'est aussi la classe mondiale, hein, à l'instar d'Alpha
5: Blondy.
1: Oui,
5: c'est la classe mondiale, mais c'est de ça qu'il s'agit, en fait.
1: Bien sûr.
5: Ben voilà, donc, c'est un peu ça.
1: Il n'y a pas de problème, Femi, ça marche.
5: Quand on parle de légende et qu'on veut rester, on veut se limiter simplement à la voix. Non, c'est vraiment ça.
1: Mm-hmm.
5: Quel est ton sillon, le sillon que tu as tracé? Ben voilà, mm-hmm. C'est devenu un boulevard. Tu as fait de ce sillon-là un boulevard. Parce que il faut pas oublier que les Amédée, Mamadou Doumé et autres, là, ce sont les vrais pionniers de notre musique moderne. Hein?
1: Oui, ça c'est vrai, oui.
5: Ah ben voilà, donc les DJ, ben, c'est incontestablement un grand nom, mais il n'a pas eu la notoriété aujourd'hui qu'Alpha Blondy a à l'international. Voilà, donc c'est important, il faut tenir compte de cet aspect-là.
1: Bien sûr. Il n'y a pas de problème, Femi, ça marche. Merci beaucoup d'être passé.
5: Tu passeras mon bonsoir à
1: Mounia.
5: à Mounia.
1: Bah, volontiers, on est que deux aujourd'hui, je n'ai rien dit à son sujet là. Il faut la critiquer un peu, s'il te plaît.
5: Mais non, mais oui, mais je l'ai dit, Tcheko, maman. Tcheko.
1: D'accord, Femi, merci beaucoup, frérot. Okay, belle soirée.
5: Bonsoir. Ouais.
1: Allez, porte-toi bien. 27 225 08 200, vous savez ce qu'on va faire, les amis. Vous continuez à appeler. Moi, je vais marquer une petite pause. Et je reviens dans pas très très longtemps, juste après TRK, pour continuer à vous recevoir et à lire vos commentaires sur les pages Facebook, Trace Côte d'Ivoire, Instagram également.
0: Écoute ça. 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

0: Vous inquiétez pas les amis, c'est pas un problème technique, je suis bien là et j'adore la chanson.
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0: À l'instant, c'était la nouvelle chanson de Didi B. Vous y trompez pas, c'est pas un Nigérien, c'est bien Didi qui nous a sorti une chanson full anglais avec Young John, l'artiste à talent. Donc, faut aller voir le clip rapidement et en profiter pour voir le clip du titre Chéri Coco de Didi B en feat avec Fally Ipupa. Parce que oui, il vient de balancer le clip il y a à peine quelques heures là. Faut aller le voir, il est magnifique. C'est lui, sa femme, Fally dans le clip. C'est beau, c'est cool. C'est... Voilà, j'ai plus de qualificatifs. Faut juste aller le voir, les amis, si vous avez un peu de temps. Et puis en même temps aussi, rechargez votre téléphone et appelez en direct au 27 225. 08 200 comme celui-là pour venir répondre à la question de ce soir. Allô?
2: Allô?
0: Oui, allô? Bonsoir, ça va?
2: Ça va.
0: Ça va bien, bien?
2: Oui, ça va.
3: Super.
2: Ça va, deux jours.
0: C'est vrai que ça fait deux jours, la fille de la mère. Tu as disparu, tu nous as abandonné.
2: Non, je suis là.
0: Hein, ça va, tout se passe bien?
2: Ouais, ça va, ça va.
0: Dieu merci, ça fait plaisir de le savoir, la fille de la mère.
2: Ça, oui, elle fait tout possible pour vous appeler aujourd'hui.
0: Oui, tu as bien fait, parce que ça faisait longtemps que je commençais à m'inquiéter pour toi, là.
2: Non, je suis là.
0: D'accord. Suis là. Si tout va bien, ça fait plaisir. Donc, ça la va. Fille de la mère.
2: Et...
0: Toi, j'écoute la musique ivoirienne, tu écoutes beaucoup d'artistes ivoiriens.
2: Oui.
0: Ah, on demande de tous les artistes ivoiriens, là, de tous les temps, c'est qui le plus grand, toute génération confondue?
2: Pas nos générations, ça veut dire que...
0: Toutes les générations, depuis que la Côte d'Ivoire existe, là, tous les artistes qui sont passés, c'est qui la plus grande légende?
2: Ah, parce que chacun a ses fans, hein.
0: Ah oui, juste, c'est ça.
2: À son artiste. Pour moi, il peut se saluer comme ça, Fanga Gisseli. Voilà. Maman Monisteka, y compris le Mewé.
0: Martin, mais tu es en train de citer beaucoup de personnes comme ça. Faut choisir un.
2: Ah, bon, est-ce que tu as cité parce que ça dit un seul des gens.
0: Uh-huh.
2: Moi, c'est Gagui, c'est lui qui connaît parce que c'est quelqu'un qui a fait mon enfant jusqu'à aujourd'hui.
0: Mm-hmm.
2: Donc voilà, mon choix c'est lui.
0: Ah, parce que tu sais que Gagui, c'est lui, c'est aussi l'artiste préféré de Mounia.
2: Ah, donc, c'est que ça tombe bien.
0: Tu vois, non.
2: Ah, c'est le cœur.
0: N'est-ce pas?
2: Ah,
0: vous êtes des amoureuses. Les chansons de Gadi Sely, ce sont les chansons de Goumé, non?
2: C'est ta fille. Elle voulait être de conseil. Dieu ne m'a pas permis, mais il y a eu tout short. Il y a eu tout moi ici. Voilà, il y a eu tout short ici. C'est tranquille.
0: Ah, bien sûr.
2: Moi, c'est le fait. Quand tu écoutes ces chansons, c'est tranquille.
0: Si, si. Voilà,
2: c'est la chanson, ça ne fait pas bruit. Jusqu'à aujourd'hui, tu écoutes pour 1900 kilos, tu te rends compte, tu penses que c'est aujourd'hui qu'il a proposé. Voilà. Et puis, tu le vois, mais ça tue même là. Tu sens que c'est quelqu'un qui pense un début. Donc,
0: ouais.
2: Moi, c'est lui. En tout cas, mon choix, c'est lui.
0: Bien sûr. Il n'y a pas de problème, oh, la fille de la mère, on a bien enregistré.
2: Elle est où?
0: Monia est quelque part dans la ville d'Abidjan.
2: Attends, ouais, t'es l'espèce.
0: Tu vois son comportement,
2: non? Il n'y a
0: pas de problème, la fille de la mère. Merci beaucoup d'être passée. Belle soirée.
2: Merci, hein. Merci,
0: allez, porte-toi bien. 27-225-08-200, les amis. C'est le numéro à composer pour passer en direct et donner votre avis sur le courrier. Enfin, pas le courrier, mais le sujet de ce soir. De tous les grands artistes que connaît la Côte d'Ivoire, quelle est la plus grande légende que la Côte d'Ivoire ait connue? Allô?
4: Allô?
0: Oui, allô? Allô? Il y a quoi? Tu es étonné?
4: Oui, bonjour.
0: Non, attends, il faut répéter, il n'est pas bien entendu. T'as dit quoi? Bon quoi? Il faut répéter. Oh, c'est comment, mon man? Ça va? Allô?
4: Ouais, ça va.
0: Ça va bien? Tu t'appelles comment?
4: Oui, allô? Oh, c'est Rominis.
0: Oh là là, Rominis, mon élément d'hier.
4: Ouais. Ouais.
0: Oh, Minis! Mais le gars là, ouais. Il n'a pas cherché à te contacter pour te mettre en contact avec les goûts là.
4: Il n'a pas cherché à me contacter, ce gars là.
0: Ah, Isaïe. Il n'est pas concentré. C'est pas un bon gars, celui-là.
4: Il n'est pas concentré.
0: Mais moi, je suis sûr qu'il va se cacher pour continuer, man.
4: Il n'a qu'à continuer, moi, mais je le soutiens. Tous les hommes qui ont appelé hier, là, c'est des hypocrites. Eux, mais ils vont être dans cette position, ils ne disent pas la vérité.
0: Eh, hey, Rominis. C'est pas la peine. Bienvenue, frérot. Aujourd'hui, on parle pas d'amour, on parle de musique. On demande de tous les artistes, de tous les grands artistes qu'on connaît en Côte d'Ivoire ici, c'est qui pour toi la plus grande légende de tous les temps?
4: Pour moi, je dirais Tikenja, hein.
0: Tikenja Fakoli.
3: Ouais, Tikenja Fakoli.
0: Devant Alpha Blondie.
3: Ouais,
0: devant. Parce que, enfin, je demande devant Alpha Blondie parce qu'ils sont, ils font le même style de musique. Hein.
3: Ouais, devant Alpha Blondie. Parce que, actuellement, Tikenja, c'est quelqu'un qui ne se repose pas. Il est en tournée chaque fois, chaque année.
0: Mm-hmm.
3: Et partout où il va, il porte le drapeau ivoirien.
0: Mm-hmm. Ouais.
3: Voilà, par rapport au coron, actuellement, le coron.
0: Le coran, il force plus parce qu'il n'a plus rien à prouver.
3: Non, tant qu'on vit, tant que tu es un artiste, il y a quelque chose à prouver. Hein.
0: Man, on parle d'Alpha Blondie, ouais. Hein, frère. Alpha Blondie, ouais. Quelqu'un qui fait des concerts. Enfin, j'ai vu des images d'un concert qu'il a posté dans des pays même dont tu ne soupçonnes même pas l'existence. Lui, il est star là-bas au point où il fait des concerts. Ah, tu penses qu'il a des choses à prouver encore? Hein? Alpha Blondie qui remplit des scènes au Brésil et partout dans le monde là. Ah, tu penses qu'il a encore des choses à prouver en tant qu'artiste?
3: À chaque fois, chaque peut-être 5 à 10 ans, il y a, comme on appelle, il y a une génération qui naît. Et à chaque génération, tu as quelque chose à prouver.
0: Ok, ok. Voilà. Je vois ta logique, oui.
3: Tu as quelque chose à prouver. Tant que tu es un artiste, on ne dit pas, ah, j'ai fait mon temps, et puis, paf, tant que tu mets ça dans ta tête en tant qu'artiste, les gens t'oublient, et puis, bon, tu n'es plus quelqu'un. Hein.
0: Ok, voilà. Bien fait.
3: Pour moi, c'est comme ça.
0: Donc, voilà. Toi, ce que tu penses, c'est qu'à l'ère actuelle, c'est Tikenja Fakoli qui est the big legend, en fait.
3: Des gens, en tout cas Tikenja, avec ce qu'il fait, et puis c'est quelqu'un qui a eu le courage un peu de toucher un peu la toutes les politiciens qui sont passés, du côté du peuple, que ça soit du premier président de Bédié jusqu'à aujourd'hui le président actuel. Ça a été toujours quelqu'un qui a eu le courage. Voilà, je pense qu'un artiste aussi, c'est ça, hein, avoir le courage de dire ce qui ne va pas, être du côté du peuple. Voilà. Pour moi, c'est pourquoi j'ai choisi Tikenja.
0: Bon, ok, il n'y a pas de problème. De toute façon, ton choix, il est tout à fait légitime et ouais. Tu as le droit de choisir. Quoi. Donc, c'est Tikenja Fakoli pour toi. Il n'y a personne en face de lui à Lola. Et lui, la légende. Ouais, tu connais quelques-unes de ses chansons?
3: Oui, beaucoup de chansons.
0: C'est quoi sa chanson préférée? Enfin, ta chanson préférée de lui?
3: La chanson où il parle de Dada.
0: Hé, hey, Rominis. Attends, est-ce que tu es au courant que toute la Côte d'Ivoire t'entend et que même des gens qui sont à l'extérieur t'entendent? Tu as dit quoi? Dada?
3: Ouais, une chanson où il parlait de Dada.
0: Non, arrête ça. Rominis, toi, tu es mon gars, faut pas faire les wéco. Faut pas faire les wéco, toi, tu es mon gars, c'est Tata. Tu dis Dada. Dada, comment?
3: Là, c'est Tata, pardon. Bon,
0: ah, Rominis. C'est pas possible.
3: Tout cas, il reste mon artiste, quoi.
0: Bah, bien sûr, bien sûr. Voilà. Y'a fort, frérot. Merci d'être venu, en tout cas.
3: Ouais, bien, Mounia, si elle a fini, bon, moi, en vilain, là, quand elle a partagé.
0: Ah, c'est un enfant. Y'a fort, man. Y'a lui dit, faut même pas t'inquiéter, même. Je lui fais une note vocale tout de suite. Attends, même, je lance une note vocale, comme ça, quand je vais parler, elle va entendre. Attends, voilà, faut pas bouger. Dit. Voilà. Mounia, y a quelqu'un qui a une nouvelle pour toi. Enfin, qui a une. Ouais. Vas-y, il faut parler, mon gars, et t'écoute. Vas-y.
3: Si tu finis le gombo, il faut venir à l'agent partager.
0: Ah, faut bien parler avant d'entendre. Ah.
3: Elle a compris. C'est pas un enfant.
0: Y'a un feu, Ruminis. On est ensemble, frérot. Porte-toi bien, okay, belle soirée.
3: Ouais, bonne soirée. Ouais.
0: Allez, bye bye. 27-225-08-200, c'est le numéro à composer pour passer ici et donner votre avis sur le sujet de ce soir. J'ai failli dire le numéro du bonheur. Allô?
5: Allô, bonjour.
0: Oui, bonjour, Ivan, ça va?
5: Non, c'est pas Ivan, c'est Morrison.
0: Morrison, Jonathan?
5: Non, c'est pas Jonathan.
0: C'est quel Morrison alors?
5: Morrison Kessier.
0: Morrison Kessier, wesh.
5: Yes, yes.
0: Il y a failli.
5: J'appelle de la Riviera
0: Palmeraie. Riviera Palmeraie. Il y a failli, Morrison.
5: Je voulais participer au débat rapidement.
0: Vas-y, donne ton avis, on t'écoute.
5: Excuse-moi, je parle charabia. Alors, franchement, je pense que je suis allé à deux concerts de Tiken.
0: Tikenja Fakoli.
5: Il y a un artiste qui est vraiment. Il est vraiment sous-côté à Bidon, je pourrais le dire. Il y a là deux concerts de Tiken. Mais Tiken, c'est la big des big légendes. C'est-à-dire, on n'a pas idée. C'est-à-dire, il faut le voir sur scène, il faut voir l'énergie, il faut voir la fame, il faut voir la hype.
6: Ouais.
5: C'est du feu, genre, en fait.
0: Ça s'entend que t'es un grand fan.
5: vraiment, genre, j'écoute tout ce qui est Imra, j'écoute tout ce qui est Codes, j'écoute un peu de State, tu vois. Mm-hmm. Mais en fait, quand j'étais au concert, j'étais à Abidjan Laguna Festival, d'accord. Et j'étais à, comment ça s'appelle, à son concert au...
0: Au Palais de la Culture, à l'Esplanade, là.
5: Au Palais de la Culture, voilà. Ouais. Mm-hmm. Avec son orchestre. Tu vois, son orchestre, j'oublie le nom de son orchestre... Les gens disent, c'est The Wheelers, un truc comme ça, je ne sais plus c'est quoi le nom de son orchestre. Mais c'est vraiment Tiken. Il y avait tout le monde, c'est-à-dire toutes les cultures, toutes les races étaient mélangées, mais il n'y avait aucune distanciation sociale, rien de tout ça. C'était juste un grand boom. Donc en fait, j'apporte toute la force à Tiken Dia Fakoli depuis tout le temps, c'est-à-dire de la génération passée jusqu'à celle présente. À fond sur Tiken.
0: Ça roule. D'accord, Jonathan, qui n'est pas Morrison, ça marche. Merci d'être passé, frère. Belle soirée. Allez, porte-toi bien. 27-225-08-200 de tous les grands artistes que compte la Côte d'Ivoire. Lequel est, selon vous, la plus grosse légende de tous les temps? Il faut nous le dire maintenant en appelant au 27-225-08-200 ou en lâchant des commentaires sur les pages Facebook et Instagram. C'est Trace Côte d'Ivoire pour les deux. Allô? Allô? Bon, allô, bonsoir, ça va?
6: Bonsoir, ça va.
0: Super. Ta radio est allumée, c'est ça?
6: Ouais, ouais.
0: Il faut soit te la couper ou t'éloigner du poste. Voilà, dès que tu fais ça, c'est bon, on peut causer sans problème. Et tant que ta radio est allumée, ça, c'est compliqué. C'est bon, là, tu t'es... Ok, c'est parfait. Comment je t'appelle, mon ami?
6: Chien-fille.
0: J'ai pas entendu?
6: Je suis une fille.
0: Ah, ouais, mais mon ami, ça passe aussi pour une fille, non? Il suffit juste de mettre un E à la fin de ami, ou bien?
6: Oui, oui.
0: Je t'appelle comment?
6: Sarah.
0: Sarah. Sarah, t'appelles d'où?
6: Oui, t'appelles la Bobo.
0: Il n'y a pas de problème, Sarah. Donc dis-moi, toi, en tant que fan de la musique ivoirienne, c'est qui pour toi la plus grosse légende de la musique ivoirienne?
6: Bon, pour moi, comme la génération de maintenant, mais bon, j'écoute souvent Assa Bondi.
0: Ok.
6: Je pense que bon, c'est un papa, un guide pour moi. Comme nous sommes un peu une jeunesse un peu révolue. Donc, c'est comme un guide pour moi. Donc, je le préfère à tous les artistes.
0: Donc, pour toi, c'est lui la plus grande légende de la musique ivoirienne à ce jour?
6: Oui, oui.
0: À côté de, parce qu'il y a d'autres grands noms aussi, hein, il y a Aïcha Kone, il y a Magic System même, il y a Tiken Dia Fakoli. Toi, c'est Alpha Blondie ou Oya?
6: Oui, oui, c'est lui.
0: Et Afoy. Et Afoy, il n'y a pas de problème, ça marche. Merci beaucoup d'être venu.
6: De rien.
0: Allez, vas-y, porte-toi bien, belle soirée. Hein.
6: Merci, vous aussi.
0: Thank you very much. 27-225-08-200. Attendez, je check. Est-ce que j'ai le temps de prendre des appels encore? Et la manière dont vous êtes en train d'appeler fort fort là. Ouais, j'ai encore un peu de temps, vous avez la chance. 27-225-08-200, allô? Allô? Ah, t'as bipé quoi, toi tu es fort, hein? Tes amis cherchent à venir en direct, toi tu bipes. Allô?
7: Oui, allô?
0: Oui, bonsoir, ça va?
7: Oui, ça va.
0: Super, bienvenue mon ami, rappelle-moi ton nom s'il te plaît.
7: Moi c'est Albéric.
0: Albéric. Albéric, le nom me dit quelque chose, toi c'est pas ta première fois, t'as déjà appelé?
7: Non, c'est ma première fois.
0: Ta première fois. Albéric, mais le nom là, me dit quelque chose. Hein. Albéric, t'appelles d'où?
7: J'appelle Abidjan à Bobo.
0: À Bobo, il y a Afoy Albéric. Tu es le deuxième à Bobolais qui vient, hein. Juste avant toi c'était une à Bobolaise. Vous êtes révolté, on dirait. Albéric, réponds à la question, vas-y, on t'écoute. C'est qui la plus grosse légende de la musique ivoirienne selon toi?
7: Bon, faut même pas qu'on va tourner autour du pot. Hein. C'est le Koro Alpha Blondie.
0: Alpha Blondie, Jagger.
7: Jagger, le père de la nation.
0: Pourquoi pour toi c'est lui la plus grosse légende?
7: Oui, on peut pas cacher parce que depuis autant, on peut dire que oui, il ne chante plus, il est.
0: Oh là là là là là là, on a perdu notre ami d'Abobo, ça s'est coupé je crois. Ah désolé, tu peux revenir, hein. Je sais pas du tout ce qui s'est passé, tous les appels se sont arrêtés d'un coup. 27-225-08-200, ou alors si vous n'avez pas pu avoir la ligne, faites un tour rapide sur la page Facebook ou la page Instagram, c'est Trace Côte d'Ivoire pour les deux. Moi je commence déjà à lire quelques commentaires, je vois celui de Samba Fof qui écrit « Alpha Blondie est un artiste planétaire. Faire des concerts en Égypte, en Israël, au Japon, au Sri Lanka, au Brésil, en Australie, Costa Rica, Polynésie, n'est pas permis à tout le monde. » Et enfin, il y a quelques pays dedans en tout cas que je peux attester que oui, effectivement, Alpha Blondie a fait des concerts là-bas. Il continue en écrivant « Tous ceux qui citent d'autres artistes devant Alpha Blondy ne connaissent rien de la musique mondiale. Alpha Blondy est la première star ivoirienne à faire connaître la Côte d'Ivoire à travers le monde, ce qui est vrai. En plus de cela, il a conquis et dompté le monde musical anglais, arabe et espagnol. » 27-225-08-200, allô ? Allô ?
8: Oui ?
0: Oui, allô, ça va ?
8: Oui, ça va.
0: Super, comment tu t'appelles, mon ami ? Avec E à la fin.
8: Esther. Oui.
0: Esther, t'appelles d'où ?
8: Abobo.
0: Abobo. D'accord, Esther. Qu'est-ce que tu as envie de dire, du coup ? Tu veux dire le nom de quel artiste, toi ?
8: Mewé.
0: Mewé. Ah, pour toi, c'est Mewé, le plus grand artiste de tous les temps, en Côte d'Ivoire ?
8: Oui.
0: Pourquoi ? Pourquoi tu dis que c'est Mewé ? Pourquoi c'est lui ? Allô ? Ah, tu entends fuir. Ils ont quel problème. Tu donnes ton avis, on te demande juste de justifier et tu t'enfuis. Bien failli. Moi, je vais continuer à lire mes commentaires. Mais en tout cas, j'ai kiffé le commentaire de Samba Fof, hein, avec tous les détails qu'il a donné. Franchement, exceptionnel. Adjo écrit « Amédée Pierre est et reste la plus grande légende de la musique ivoirienne. Mais parmi les légendes vivantes aujourd'hui, c'est Alpha Blondy. » Bendeno Côte d'Ivoire écrit c'est sa majesté d'Aïchi DJ Arafat. Toilo Arnaud écrit Mamadou Djoman, le père de la rumba ivoirienne, le titre est Tossé. Le Jojo écrit est-ce qu'il y a légende plus qu'Arafat, c'est la source d'inspiration, même étant absent il est le fond de commerce. Quand tu dis Arafat DJ seulement, tout le monde sait que la musique ivoirienne est représentée. Marie-Laure Black Mercedes écrit Alpha Blondy, tout le globe terrestre le connaît, au calme. Zougba Aïda écrit Papa Alpha Blondy, toutes catégories confondues. Ce sera Yorobo pour Kouassi, Jean-Luc. Ce sera toujours Arafat pour Aboubacar Atta, pendant que Malik Sano écrit Alpha Blondy, beside him, no one else. No doubt, il est le plus fort de la grande et légende de l'Afrique. Enfin, il est le plus fort et la plus grande légende de l'Afrique, pas seulement la Côte d'Ivoire, mais de toute l'Afrique. En plus, il est encore et encore en action. Merci, frère Alpha Blondy. Gauthier Toulabo écrit « Mais oui, Alpha Blondy est Totorino le Samouraï ». Bon, j'ai demandé qu'un seul nom. Hein. Stéphane Méa écrit tout de suite, là, c'est le nom de Mewé qui me vient en tête. Hein. Edmond Ndri écrit « Ismaël, le meilleur en reggae ». Et par certainement d'Ismaël Isaac. Chaque registre musical a son meilleur artiste. Ambiance facile, c'est Mewé, Frédéric et lui. Ainsi de suite. Arrêtez de faire la généralisation. Aïe, mais pourquoi tu as vagé ? Écris ton commentaire, on va le lire simplement. Oh, vous n'avez pas la main, vous là. Willy Bravo Bailly écrit « La musique n'est pas le football où c'est le même jeu produit par tout le monde. Alpha Blondy fait du reggae, Ernesto JJ, c'est Ziglibichi, Aïcha Kone, c'est Mandingue, Magic System Zouglou, Didi Bera Pivoire, c'est pas pareil. » Mais écoutez, franchement, je sais pas c'est quoi votre problème. On a déjà fait des sujets sur les différents genres musicaux, mais dans tous les cas, quand on réunit absolument tous les genres musicaux, il y a le meilleur des meilleurs, même au football, enfin, il y a les différents postes, mais il y a le Ballon d'Or qui élit le meilleur joueur, donc, enfin... Je veux dire, quand même, arrêtez, vous avez trop parlé, vous aussi. Anne Dieudonné et sans écrit, c'est de la folie de poser une telle question. C'est Alpha Blondy only. Il y a feuille. Elle a compris, maman. Merci beaucoup. Hein. Tekle Bailly écrit à Ernesto JJ et Mewé, ils sont polyvalents, ils ont une voix magnifique et ce sont des génies créateurs. Moussa Fanan écrit Alpha Blondy, toutes catégories confondues. Un groupe Magic System dans le rap ivoire, c'est Didi B. Un artiste Zouglou, c'est Soumbil. Et une artiste, donc pour parler au féminin, c'est José. Corona Classman écrit Alpha Blondy, légende éternelle. Doutena Edo écrit avant c'était DJ Arafat, mais maintenant, comme il n'est pas là, c'est MC One qui a pris sa place. Ok. Alpha Blondy suivi de Magic System et enfin DJ Arafat, c'est le commentaire de Fofana Abou Junior. Jagge sans comparaison, ça c'est le commentaire de Marcelo Touré. Maï Touré écrit pour moi c'est Tikenja Fakoli. Ce sera Aïcha Kone la diva pour Kofi Ngetia. Et puis Armel Aduko nous fait une petite liste. Liste sur laquelle je peux lire Alpha Blondy, DJ Arafat, Didi B, Imra et Magic System. Hussein Doumbia écrit le Koro Jagger Alpha Blondy. Seydou Yakoulwe écrit l'immortel légendaire Alpha Blondy. Ablatif Belem écrit Magic System. Ce sera le King Alpha Blondy pour Daouda Saganogo. Et puis Benoît Bassolet écrit... non, je vais sauter son commentaire. Ça, c'est une info que j'ai pas voulu donner en direct. Tu vas me mettre dans les commentaires. Wesh. Sabine Béanzin écrit mais ouais. Franklin Djegolmbay écrit moi. Je sais pas qu'est-ce que tu fais comme musique, mais il faut que tu nous fasses écouter. Allez, on va se prendre le dernier appel avant la fin de cette émission. Allô ?
9: Bonsoir la famille. Tous les hits.
0: Hit.
9: Je suis connecté.
0: Youssouf Dombato, c'est comment? Allô?
10: Oui, ah. Allez, c'est Youssouf Dombato, c'est du français.
0: C'est comment Youssouf, ça va bien?
10: Tous les hits, le père.
0: Ah Youssouf, ça va très très bien, ça fait deux jours hein, Youssouf.
10: Bon, franchement, j'ai pris l'émission en cours, mais...
0: Si.
10: Dis-moi un petit sujet pour que je puisse rentrer dans le temps.
0: Il n'y a pas de problème. On demande de tous les artistes qu'on a en Côte d'Ivoire, là, pour toi, c'est qui la plus grande légende? Dans la musique, bien sûr.
10: Mm-hmm. Ils sont beaucoup de...
0: Ça, c'est vrai.
10: Il y a les rappeurs qui sont sortis dans d'eau, il y a les oublements, il y a tout le monde, mais aujourd'hui, là, que j'ai écouté au travail, au chantier, c'est Magic System.
0: Magic System.
10: Magic System. Mm-hmm. C'est le meilleur. Ils donnent les coups à plomb. Au travail, quoi.
0: Si.
10: C'est, voilà. Il n'y a pas que le Rukasta comme les gens qui font les rap. Non. Mm-hmm. C'est les conseils. Moi, j'aime les paroles, quoi. C'est les paroles que je veux.
0: Bien
10: je
0: sûr.
10: Pas trop de, les mots qui sont un peu déplacés.
0: Si. On
10: se tâche, mais... Voilà, on se tâche, mais il y a les mots qui sont déplacés. On ne peut pas faire écouter ça à la maison. Voilà, donc moi je veux dire à la Côte d'Ivoire qu'on veut écouter la musique d'avant et puis on cherche un peu les mots qui sont un peu déplacés. Voilà, donc merci encore la famille. C'est toujours Youssouf Dombato, toujours branché sur le canal.
0: Bien sûr, tous les hits. Merci beaucoup. Merci Youssouf, porte-toi bien et à très très vite. Ça fait super plaisir. En plus, son message, il est très positif et il a tout son sens, les amis. Merci. Franchement, merci beaucoup, Youssouf. Porte-toi bien, belle soirée. Hein.
10: Okay.
0: Voilà. Merci. Donc, il n'y a pas de problème, Youssouf, on est ensemble. Merci, frérot, à toi aussi. Hein.
10: Bonne à tous en bas, à Abidjan, mais soyez positif en voiture, partout.
0: Bien sûr.
10: En voie de traverser. Je ne serai pas pressé, Abidjan.
0: C'est ça.
10: Je ne serai pas pressé. Quand tu as une voiture, il faut regarder toujours gauche, droite, en voie de sortir. Voilà, je n'ai pas prêté. Même si tu étais à cause de l'argent, il faut être en vigilant avant de rouler. Sois positif. Je dis à quelqu'un quoi.
0: C'est
10: et
0: ça, bien sûr. Oui.
10: Voilà.
0: Il n'y a pas de problème, Youssouf. Merci beaucoup pour le message positif. Merci. Allez, porte-toi bien. You're welcome, my guy. Youssouf a mis dans l'anglais. Allez, les amis, je pense que là, on a déjà fini, mais je vais quand même lire quelques commentaires encore avant de conclure. Fofana Karamoko écrit Alpha Blondie, il y a sa musique aux USA, c'est le seul. Mohamed Salem écrit le groupe Magic System. Ebro Amoakon écrit J'hésite entre Alpha Blondie et Mewé. Fanny Caprice écrit Mewé, Alpha Blondie et Ernesto. Pour Malachine Guessant, ce sera Mewé. Jean-Luc Esso écrit je saute. Il y a des commentaires qui ont vraiment pas leur place ici. Hein. Petit Malo écrit Alpha Blondie, Arafat DJ et Mewé. Incontestablement Alpha Blondie, ça c'est le commentaire de Karabou et Abdoulaye. Et je vais terminer avec ce dernier commentaire là de Siri Kissil Kamagate qui écrit DJ Arafat est une légende. Voilà donc les amis, il y a pratiquement 500 commentaires, j'ai pas le temps de tout lire, peut-être demain je vais revenir dessus, tout comme vous aurez également l'occasion de revenir sur tous les sujets qu'on a abordés au cours de la semaine, notamment celui-là, et aussi de parler de tout ce que vous souhaitez, tout ce que vous avez rencontré comme problème ou difficulté durant la journée ou de la semaine, vous pourrez partager ça avec nous demain à partir de 20h. Là je vais vous dire au revoir, portez-vous bien, prenez soin de vous les amis, on se retrouve demain, j'espère que vous allez être en bonne santé et en pleine forme, prenez bien bien soin de vous, et restez connectés sur Trace FM parce qu'il n'y a pas meilleur à meilleur. Allez, portez-vous bien, au revoir. Fuck.

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